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1: Amer deuxième et dernier jour du procès aux assises pour la mort de Jesse Velin, tué en juin 2022. Le verdict est attendu aujourd'hui contre l'accusé, jugé pour homicide volontaire. Amer toujours, les salariés de l'entrepôt Butte Saint-Exupéry poursuivent leur mouvement de grève pour réclamer 200 euros net d'augmentation par mois et de meilleures conditions de travail. Près d'Amboise, l'agence de communication Antirouille ferme ses portes après 34 ans d'activité. Sa gérante évoque un manque de clients malgré une entreprise sans dette. À Amboise, le festival dédié aux jeux de société a réuni ce week-end environ 1500 participants sur l'île d'Or, avec déjà une nouvelle édition envisagée pour l'an prochain. En basket, l'ADA Blois valide son entrée en Coupe de France avec une victoire à l'arraché à Chartres, 83 à 81. Et puis Christophe Willem sera en concert au Jeu de Paume à Blois, ça sera le 13 mai prochain 2027, 3 ans après s'y être déjà produit.
0: La météo.
1: Ciel voilé avec des températures comprises entre 16 et 17 degrés pour ce matin. Cet après-midi, nuageux et 22 degrés pour les températures maximales.

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2: Ciel voilé avec des températures comprises entre 16 et 17 degrés pour ce matin. Cet après-midi, nuageux et 22 degrés pour les températures maximales.
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2: C'est un week-end solidaire et festif qui attend les Tourangeaux. Les Virades de l'Espoir se tiennent les 25, 26 et 27 septembre prochains au profit de vaincre la mucoviscidose. En France, plus de 8000 personnes sont atteintes par cette maladie génétique grave des poumons. L'an dernier, la mobilisation en France avait permis de récolter 3,7 millions d'euros grâce à 7500 bénévoles. On écoute Martine Seillard.
3: Les Virades de l'Espoir sont devenues des rendez-vous annuels, l'occasion d'offrir aux habitants un week-end mêlant loisirs, convivialité, sensibilisation à la maladie et collecter des fonds pour que vaincre la mucoviscidose continue ses quatre missions prioritaires. Guérir, soigner, améliorer la qualité de vie, faire connaître et reconnaître la maladie. Ces rendez-vous solidaires réunissent partout en France des familles, patients, proches, bénévoles.

0: bénévoles, sympathisants grâce aux partenaires qui sont pour une bonne partie des artisans et commerçants locaux.
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2: À Vendôme, les médiévales vous proposent un véritable voyage dans le temps le week-end prochain. Pendant tout le week-end, le village et le campement médiéval permettent de découvrir la vie au Moyen-Âge avec des démonstrations de combat, de forge, de travail du cuir et différents savoir-faire artisanaux. Et les enfants pourront participer à plusieurs ateliers, notamment autour de l'enluminure, de la fabrication de bourses en cuir ou encore d'amulettes. Un marché médiéval et de la restauration seront proposés sur place. L'entrée est gratuite. Dans le Vendômois, les journées européennes du patrimoine se déroulent ce samedi et ce dimanche. L'occasion de pousser les portes de monuments, habituellement pas ou peu accessibles au public. Il y a par exemple à Pezoux, samedi après-midi, de 14h à 17h, une sortie gratuite qui vous emmène à la découverte du site géologique et archéologique des Grouets de Chicherets. Vous allez pouvoir retrouver le programme complet auprès de l'Office de tourisme de Vendôme.
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1: Amer deuxième et dernier jour du procès aux assises pour la mort de Jesse Velin, tué en juin 2022. Le verdict est attendu aujourd'hui contre l'accusé, jugé pour homicide volontaire. Amer toujours, les salariés de l'entrepôt Butte Saint-Exupéry poursuivent leur mouvement de grève pour réclamer 200 euros net d'augmentation par mois et de meilleures conditions de travail. Près d'Amboise, l'agence de communication Antirouille ferme ses portes après 34 ans d'activité. Sa gérante évoque un manque de clients malgré une entreprise sans dette. À Amboise, le festival dédié aux jeux de société a réuni ce week-end environ 1500 participants sur l'île d'Or, avec déjà une nouvelle édition envisagée pour l'an prochain. En basket, l'ADA Blois valide son entrée en Coupe de France avec une victoire à l'arraché à Chartres, 83 à 81. Et puis Christophe Willem sera en concert au Jeu de Paume à Blois. Ça sera le 13 mai prochain, 2027, 3 ans après s'y être déjà produit.
0: La météo.
1: Ciel voilé avec des températures comprises entre 16 et 17 degrés pour ce matin. Cet après-midi, nuageux et 22 degrés pour les températures maximales.

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2: Bonjour à tous et bienvenue, nous sommes le 17 septembre aujourd'hui et voici votre horoscope du jour.
3: Bélier, si vous arrivez à canaliser votre énergie et votre impatience, tout se passera très bien.
4: Taureau, tout au long de la journée, vous propagerez votre bonne humeur et votre joie de vivre.
5: Gémeaux, c'est auprès de votre famille ou de vos amis que vous vous sentirez le mieux.
6: Amis Cancer, vous vous donnerez à fond, offrant le meilleur de vous-même.
7: Lion, vous serez sociable et plein d'entrain.
8: Vierge, une bonne nouvelle complètement inattendue risque de pointer le bout de son nez, soyez prêts.
9: Balance, c'est l'heure des retours. Trouvaille, une personne que vous n'avez pas vue depuis très longtemps pourrait vous contacter.
10: Scorpion, laissez le négatif au vestiaire et prenez les choses avec le sourire et de manière positive.
11: Sagittaire, côté amour, vous avez envie que ça avance, prenez les devants, vous ne serez pas déçus.
12: Capricorne, tout vous réussira, c'est le moment d'être fier de vous.
13: Verseau, vous savez ce que vous voulez précisément, alors n'hésitez pas à tenir tête à qui vous contredira.
14: Enfin Poisson, malgré votre bonne volonté et vos efforts récents, vous pourriez encore subir quelques réflexions.
15: Excellente journée.
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2: Ciel voilé avec des températures comprises entre 16 et 17 degrés pour ce matin. Cet après-midi, nuageux et 22 degrés pour les températures maximales.
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2: C'est un week-end solidaire et festif qui attend les Tourangeaux. Les Virades de l'Espoir se tiennent les 25, 26 et 27 septembre prochains au profit de vaincre la mucoviscidose. En France, plus de 8000 personnes sont atteintes par cette maladie génétique grave des poumons. L'an dernier, la mobilisation en France avait permis de récolter 3,7 millions d'euros grâce à 7500 bénévoles. On écoute Martine Seillard.
3: Les Virades de l'Espoir sont devenues des rendez-vous annuels, l'occasion d'offrir aux habitants un week-end mêlant loisirs, convivialité, sensibilisation à la maladie et collecter des fonds pour que vaincre la mucoviscidose continue ses quatre missions prioritaires. Guérir, soigner, améliorer la qualité de vie, faire connaître et reconnaître la maladie. Ces rendez-vous solidaires réunissent partout en France des familles, patients, proches, bénévoles, sympathisants grâce aux partenaires qui sont pour une bonne partie des artisans et commerçants locaux.
2: 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Samedi, rendez-vous à Ville-Domé, rue Pasteur pour des randonnées à vélo et à pied dès 13h30, suivi d'une kermesse, d'une vente de pot-au-feu, d'une soirée théâtre à 17h. Et dimanche, direction l'aire de camping-car de Ville-Domé pour une balade moto d'environ 80 km à 13h30. Toutes les infos dispo au 06 74 94 93 57.
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3: Avant-Dôme, les médiévales vous proposent un véritable voyage dans le temps le week-end prochain. Pendant tout le week-end, le village et le campement médiéval permettent de découvrir la vie au Moyen-Âge avec des démonstrations de combat, de forge, de travail du cuir et différents savoir-faire artisanaux. Et les enfants pourront participer à plusieurs ateliers, notamment autour de l'enluminure, de la fabrication de bourses en cuir ou encore d'amulettes. Un marché médiéval et de la restauration seront proposés sur place. L'entrée est gratuite. Dans le Vendômois, les journées européennes du patrimoine se déroulent ce samedi et ce dimanche. L'occasion de pousser les portes de monuments, habituellement pas ou peu accessibles au public. Il y a par exemple à Pezoux, samedi après-midi, de 14h à 17h, une sortie gratuite qui vous emmène à la découverte du site géologique et archéologique des Grouets de Chicheray. Vous allez pouvoir retrouver le programme complet auprès de l'Office de tourisme de Vendôme.
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2: la radio locale, il est 6h, bonjour.
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2: Bah on attaque. Rafale de tube, dans un instant ça meurt. Ce sera juste après la météo et l'info, fréquence 3.
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4: Ciel voilé ce matin et nuageux pour cet après-midi, 22 degrés pour les températures maximales. Aux assises du Loir-et-Cher, deuxième et dernier jour du procès pour la mort de Jesse Vélin, tué à Mer en juin 2022. Un homme de 25 ans au moment des faits est jugé pour homicide volontaire. Il reconnaît son implication mais assure avoir voulu se défendre. Le verdict est attendu ce soir. L'accusé encourt 30 ans de réclusion criminelle. Toujours à Mer, chez But, une vingtaine de salariés ont fait grève mardi devant l'entrepôt Saint-Exupéry. Ils réclament 200 euros nets d'augmentation par mois et de meilleures conditions de travail. À Amboise, l'agence de communication Antirouille ferme ses portes après 34 ans d'activité. Sa gérante évoque un manque de clients. L'entreprise créée en 1992 n'avait pas de dettes, mais plus assez de contacts pour continuer. À Tours, les salariés de Worldline annoncent 2 jours de grève les 29 et 30 septembre. Ils s'opposent au projet de fermeture du site des Deux Lions et au transfert de 168 emplois vers Blois, prévu en février 2027. La mobilisation contre l'augmentation des frais d'inscription à l'université de Tours. Les syndicats se sont rassemblés hier à la fac des Tanneurs. Ils dénoncent la hausse des tarifs pour les étudiants hors Union européenne. Ils sont passés de 170 euros à 2900 euros en licence, de 250 euros à 3900 euros en master. À Amboise, le festival dédié aux jeux de société a réuni environ 1500 participants samedi dernier sur l'île d'Or. Petits et grands ont pu profiter de centaines de jeux, de tournois et d'animations. Une nouvelle édition est déjà envisagée pour l'année prochaine. Bonne nouvelle pour les amateurs de musique, Christophe Willem sera en concert au Jeu de Paume de Blois le 13 mai 2027. L'interprète de Double Jeu s'était déjà produit à Blois en 2024. Sport, en basket, la Dablois a validé son entrée en Coupe de France. Privée de 2 joueurs, les Blaisois se sont imposés à l'arraché à Chartres, 83 à 81. Prochain rendez-vous samedi pour un match amical face à Saint-Quentin.
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4: Ciel voilé avec des températures comprises entre 16 et 17 degrés pour ce matin. 16 degrés à Oussé et Prunay-Cassereau, 17 degrés à Marcilly-en-Beauce et Vineuil. Cet après-midi, nuageux et 22 degrés pour les températures maximales.
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2: Ciel voilé avec des températures comprises entre 16 et 17 degrés pour ce matin. Cet après-midi, nuageux et 22 degrés pour les températures maximales.

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1: Sean Kingston est sur Fréquence 3, la radio locale.
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1: Tennis Wims à suivre. Votre horoscope également, jeudi 17 septembre. Aujourd'hui, on fête Renaud, Reynald et Robert au cœur de la journée mondiale de l'arthrose. Il y a l'anniversaire d'Anastasia, 58 ans. Adriana Carambeu, 55 ans. Le rappeur du groupe Aya Makhenaton, à 58 ans. L'ancien pilote Damon Hill, 66 ans. Jérôme Bonaldi, 74 ans. Et Stéphane Rousseau, 60 ans, hein, l'humoriste. Un très bon anniversaire à vous, surtout peut-être né un 17 septembre. La radio locale, Tennis Wims maintenant. Dans un instant, l'horoscope.

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2: Bonjour à tous et bienvenue, nous sommes le 17 septembre aujourd'hui et voici votre horoscope du jour.
3: Bélier, si vous arrivez à canaliser votre énergie et votre impatience, tout se passera très bien.
4: Taureau, tout au long de la journée, vous propagerez votre bonne humeur et votre joie de vivre.
5: Gémeaux, c'est auprès de votre famille ou de vos amis que vous vous sentirez le mieux.
6: Ami Cancer, vous vous donnerez à fond, offrant le meilleur de vous-même.
7: Lion, vous serez sociable et plein d'entrain.
8: Vierge, une bonne nouvelle complètement inattendue risque de pointer le bout de son nez, soyez prêts.
9: Balance, c'est l'heure des retrouvailles, une personne que vous n'avez pas vue depuis très longtemps pourrait vous contacter.
10: Scorpion, laissez le négatif au vestiaire et prenez les choses avec le sourire et de manière positive.
11: Sagittaire, côté amour, vous avez envie que ça avance, prenez les devants, vous ne serez pas déçus.
12: Capricorne, tout vous réussira, c'est le moment d'être fier de vous.
13: Verseau, vous savez ce que vous voulez précisément, alors n'hésitez pas à tenir tête à qui vous contredira.
14: Enfin Poisson, malgré votre bonne volonté et vos efforts récents, vous pourriez encore subir quelques réflexions.
15: Excellente journée.
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0: MC Solar en mode séquelle sur Fréquence 3, la radio locale. Bougez pas, les bons plans de Marine tout à l'heure. Rafale de tube aussi avec Temper City, tout ça c'est juste après la météo.
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2: Amer, deuxième et dernier jour du procès aux assises pour la mort de Jesse Velin, tué en juin 2022. Le verdict est attendu aujourd'hui contre l'accusé, jugé pour homicide volontaire. Amer toujours, les salariés de l'entrepôt Butte Saint-Exupéry poursuivent leur mouvement de grève pour réclamer 200 euros net d'augmentation par mois et de meilleures conditions de travail. Près d'Amboise, l'agence de communication Antirouille ferme ses portes après 34 ans d'activité. Sa gérante évoque un manque de clients malgré une entreprise sans dette. À Amboise, le festival dédié aux jeux de société a réuni ce week-end environ 1500 participants sur l'île d'Or, avec déjà une nouvelle édition envisagée pour l'an prochain. En basket, l'ADA Blois valide son entrée en Coupe de France avec une victoire à l'arraché à Chartres, 83 à 81. Et puis Christophe Willem sera en concert au Jeu de Paume à Blois. Ça sera le 13 mai prochain, 2027, 3 ans après s'y être déjà produit.
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2: Ciel voilé avec des températures comprises entre 16 et 17 degrés pour ce matin. 16 degrés à Oussé et Prunay-Cassereau, 17 degrés à Marcilly-en-Beauce et Vineuil. Cet après-midi, nuageux et 22 degrés pour les températures maximales.
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2: C'est un week-end solidaire et festif qui attend les Tourangeaux. Les Virades de l'Espoir se tiennent les 25, 26 et 27 septembre prochains au profit de vaincre la mucoviscidose. En France, plus de 8000 personnes sont atteintes par cette maladie génétique grave des poumons. L'an dernier, la mobilisation

0: gestion en France avait permis de récolter 3,7 millions d'euros grâce à 7 500 bénévoles. On écoute Martine Seillard.
1: Les virages de l'espoir sont devenus des rendez-vous annuels, l'occasion d'offrir aux habitants un week-end mêlant loisirs, convivialité, sensibilisation à la maladie et collecter des fonds pour que vaincre la mucoviscidose continue ses 4 missions prioritaires. Guérir, soigner, améliorer la qualité de vie, faire connaître et reconnaître la maladie. Ces rendez-vous solidaires réunissent partout en France des familles, patients, proches, bénévoles, sympathisants grâce aux partenaires qui sont pour une bonne partie des artisans et commerçants locaux.
0: Sur le Castel Renaudet, vendredi 25 septembre, place au Grand Loto dès 20h à l'espace Laurentais de Saint-Laurent-en-Gâtine. Samedi, rendez-vous à Ville-Domé, rue Pasteur pour des randonnées à vélo et à pied dès 13h30, suivi d'une kermesse, d'une vente de pot-au-feu, d'une soirée théâtre à 17h. Et dimanche, direction l'aire de camping-car de Ville-Domé pour une balade moto d'environ 80 km à 13h30. Toutes les infos dispo au 06 74 94 93 57.
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3: Ciel voilé avec des températures comprises entre 16 et 17 degrés pour ce matin. Cet après-midi, nuageux et 22 degrés pour les températures maximales.
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0: Il est italien, ça cartonne pour lui. À Samouraï, Jay Obsession. La radio locale, fréquence 3, restez avec nous. Il y a Kyo, je cours, qui arrive. Il y a l'anniversaire aujourd'hui d'Estelle à Vendôme. Joyeux anniversaire au nom de toute l'équipe de fréquence 3. C'est le papa qui a balancé, Patrice. Joyeux anniversaire. Allez, Kyo, je cours. C'est ce qui arrivera sur fréquence 3 juste après l'agenda.
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2: À Vendôme, les médiévales vous proposent un véritable voyage dans le temps le week-end prochain. Pendant tout le week-end, le village et le campement médiéval permettent de découvrir la vie au Moyen-Âge avec des démonstrations de combat, de forge, de travail du cuir et différents savoir-faire artisanaux. Et les enfants pourront participer à plusieurs ateliers, notamment autour de l'enluminure, de la fabrication de bourses en cuir ou encore d'amulettes. Un marché médiéval et de la restauration seront proposés sur place. L'entrée est gratuite. Dans le Vendômois, les journées européennes du patrimoine se déroulent ce samedi et ce dimanche. L'occasion de pousser les portes de monuments, habituellement pas ou peu accessibles au public. Il y a par exemple à Pezou, samedi après-midi, de 14h à 17h, une sortie gratuite qui vous emmène à la découverte du site géologique et archéologique des Grouets de Chicherets. Vous allez pouvoir retrouver le programme complet auprès de l'Office de tourisme de Vendôme.
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2: Bienvenue sur Fréquence 3, la radio locale, il est 7h.
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2: Et une rafale de tubes, c'est du non-stop. Hein. Adèle Castillon était avec toi, ce sera juste après votre météo, Fréquence 3.
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2: Et les infos tout de suite.
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4: Ciel voilé ce matin et nuageux pour cet après-midi, 22 degrés pour les températures maximales. Aux assises du Loir-et-Cher, deuxième et dernier jour du procès pour la mort de Jesse Vélin, tué à Mer en juin 2022. Un homme de 25 ans au moment des faits est jugé pour homicide volontaire. Il reconnaît son implication mais assure avoir voulu se défendre. Le verdict est attendu ce soir. L'accusé encourt 30 ans de réclusion criminelle. Toujours à Mer, chez But, une vingtaine de salariés ont fait grève mardi devant l'entrepôt Saint-Exupéry. Ils réclament 200 euros net d'augmentation par mois et de meilleures conditions de travail. À Amboise, l'agence de communication Antirouille ferme ses portes après 34 ans d'activité. Sa gérante évoque un manque de clients. L'entreprise créée en 1992 n'avait pas de dettes, mais plus assez de contacts pour continuer. À Tours, les salariés de Worldline annoncent 2 jours de grève les 29 et 30 septembre. Ils s'opposent au projet de fermeture du site des Deux Lions et au transfert de 168 emplois vers Blois, prévu en février 2027. La mobilisation contre l'augmentation des frais d'inscription à l'université de Tours. Les syndicats se sont rassemblés hier à la fac des Tanneurs. Ils dénoncent la hausse des tarifs pour les étudiants hors Union européenne. Ils sont passés de 170 euros à 2900 euros en licence, de 250 euros à 3900 euros en master. À Amboise, le festival dédié aux jeux de société a réuni environ 1500 participants samedi dernier sur l'île d'Or. Petits et grands ont pu profiter de centaines de jeux, de tournois et d'animations. Une nouvelle édition est déjà envisagée pour l'année prochaine. Bonne nouvelle pour les amateurs de musique, Christophe Willem sera en concert au Jeu de Paume de Blois le 13 mai 2027. L'interprète de Double Jeu s'était déjà produit à Blois en 2024. Sport, en basket, l'Adablois a validé son entrée en Coupe de France. Privé de 2 joueurs, les Blaisois se sont imposés à l'arraché à Chartres, 83 à 81. Prochain rendez-vous samedi pour un match amical face à Saint-Quentin.
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4: Ciel voilé avec des températures comprises entre 16 et 17 degrés pour ce matin. 16 degrés à Housset et Prunay-Cassereau, 17 degrés à Marcilly-en-Beauce et Vineuil. Cet après-midi, nuageux et 22 degrés pour les températures maximales.
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0: radio locale, Fréquence 3 avec Kygo.
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0: Le son des Red Hot Chili Peppers qui est à suivre là dans un très court instant. Le plateau télé ce soir sur TF1, le mystère de la chambre jaune. France 2 envoyé spécial, France 3 meurtre à Colmar. Canal, c'est la première journée de Ligue Europa de football hein, avec le match Besiktas Marseille. M6, la chute de Londres. On retrouve au casting notamment Gérard Butler. TMC Taxi 3, Gulli, c'est quoi cette mamie? Et puis sur T18, l'antidote. Sinon, vous avez toujours Fréquence 3. Hein. Eh ouais. Ça, c'est du non-stop, il n'y a aucun souci. Miley arrive dans un instant, restez avec nous. Ex-Miley Cyrus, c'est Miley maintenant. Et les Red Hot Chili Peppers maintenant. The Sephir Song sur Fréquence 3, la radio locale.

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1: Ciel voilé avec des températures comprises entre 16 et 17 degrés pour ce matin. Cet après-midi, nuageux et 22 degrés pour les températures maximales.
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Lisa Sternfield est sur Fréquence 3. Bonjour à toutes celles et ceux qui arrivent et merci de nous choisir pour commencer la journée, c'est le bon choix. Jeudi aujourd'hui, on va parler de rendez-vous qui vous attendent et qui sont en approche, notamment pour ce week-end et aussi pour ces prochains jours. Et si danser devenait simplement un moment pour vous ? Pas besoin de savoir danser, ça me va. Pas besoin d'être sportif, ça me va. Pas besoin de retenir une chorégraphie compliquée, ça me va. Une heure, une chorégraphie, zéro stress, vous apprenez, vous vous trompez, ils rigolent, c'est un beau moment, ça s'appelle la Move and Dance, des sessions 100% gueule. Ah bah je peux pas. Oh, et bah demain 19h30 à Vendôme, au Grand Pré, côté piscine, une heure, vous mettez ce que vous voulez, vous passez un super moment. Pas de jugement, pas de tout ça. Bon bah je peux pas, only girl. Ouais, c'est Lady Gaga et Doichi maintenant. Fréquence 3, c'est Run Away, la BO de Le Diable s'habille en Prada 2.

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1: Bonjour à tous et bienvenue, nous sommes le 17 septembre aujourd'hui et voici votre horoscope du jour.
2: Bélier, si vous arrivez à canaliser votre énergie et votre impatience, tout se passera très bien.
3: Taureau, tout au long de la journée, vous propagerez votre bonne humeur et votre joie de vivre.
4: Gémeaux, c'est auprès de votre famille ou de vos amis que vous vous sentirez le mieux.
5: Ami Cancer, vous vous donnerez à fond, offrant le meilleur de vous-même.
6: Lion, vous serez sociable et plein d'entrain.
7: Vierge, une bonne nouvelle complètement inattendue risque de pointer le bout de son nez, soyez prêts.
8: Balance, c'est l'heure des retrouvailles, une personne que vous n'avez pas vue depuis très longtemps pourrait vous contacter.
9: Scorpion, laissez le négatif au vestiaire et prenez les choses avec le sourire et de manière positive.
10: Sagittaire, côté amour, vous avez envie que ça avance, prenez les devants, vous ne serez pas déçus.
11: Capricorne, tout vous réussira, c'est le moment d'être fier de vous.
12: Verseau, vous savez ce que vous voulez précisément, alors n'hésitez pas à tenir tête à qui vous contredira.
13: Enfin Poisson, malgré votre bonne volonté et vos efforts récents, vous pourriez encore subir quelques réflexions.
14: Excellente journée.
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0: La radio locale, fréquence 3 avec Police, Every Breath You Take. Restez avec nous à suivre les bons plans de Marine. Rafale de tube aussi avec Naïka, One Track Mind. Et tout de suite, c'est les infos.
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2: Amer, deuxième et dernier jour du procès aux assises pour la mort de Jesse Velin, tué en juin 2022. Le verdict est attendu aujourd'hui contre l'accusé, jugé pour homicide volontaire. Amer toujours, les salariés de l'entrepôt Butte Saint-Exupéry poursuivent leur mouvement de grève pour réclamer 200 euros net d'augmentation par mois et de meilleures conditions de travail. Près d'Amboise, l'agence de communication Antirouille ferme ses portes après 34 ans d'activité. Sa gérante évoque un manque de clients malgré une entreprise sans dette. À Amboise, le festival dédié aux jeux de société a réuni ce week-end environ 1500 participants sur l'île d'Or, avec déjà une nouvelle édition envisagée pour l'an prochain. En basket, l'ADA Blois valide son entrée en Coupe de France avec une victoire à l'arraché à Chartres, 83 à 81. Et puis Christophe Willem sera en concert au Jeu de Paume à Blois. Ça sera le 13 mai prochain, 2027, 3 ans après s'y être déjà produit.
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2: Ciel voilé avec des températures comprises entre 16 et 17 degrés pour ce matin. 16 degrés à Oussé et Prunay-Cassereau, 17 degrés à Marcilly-en-Beauce et Vineuil. Cet après-midi, nuageux et 22 degrés pour les températures maximales.
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2: C'est un week-end solidaire et festif qui attend les Tourangeaux. Les Virades de l'Espoir se tiennent les 25, 26 et 27 septembre prochains au profit de vaincre la mucoviscidose. En France, plus de 8000 personnes sont atteintes par cette maladie génétique grave des poumons. L'an dernier, la mobilisation en France avait permis de récolter 3,76 millions d'euros grâce à 7500 bénévoles. On écoute Martine Seillard.
6: Les Virades de l'Espoir sont devenues des rendez-vous annuels, l'occasion d'offrir aux habitants un week-end mêlant loisirs, convivialité, sensibilisation à la maladie et collecter des fonds pour que vaincre la mucoviscidose continue ses 4 missions prioritaires. Guérir, soigner, améliorer la qualité de vie, faire connaître et reconnaître la maladie. Ces rendez-vous solidaires réunissent partout en France des familles, patients, proches, bénévoles, sympathisants grâce aux partenaires qui sont pour une bonne partie des artisans et commerçants locaux.
2: Sur le Castel Renaudet, vendredi 25

0: 5 septembre, place au Grand Loto, dès 20h, à l'espace Laurenté de Saint-Laurent-en-Gâtine. Samedi, rendez-vous à Ville-Domé, rue Pasteur, pour des randonnées à vélo et à pied dès 13h30, suivi d'une kermesse, d'une vente de pot-au-feu, d'une soirée théâtre à 17h. Et dimanche, direction l'aire de camping-car de Ville-Domé pour une balade moto d'environ 80 km à 13h30. 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
1: Sous influence, Eddy de Pretto sur Fréquence 3. Restez là, numéro 1 qui est annoncé. Le numéro 1, en provenance de l'année 1994, est annoncé. Il partira avec 8 semaines numéro 1 au top en Europe. Les amis, on vous expliquera tout sur ce numéro 1 de l'année 94. Excusez-moi, je suis parti en impro total. Avant ça, il y a du Farouko qui arrive. L'un des succès de l'été, il y a paquet, ce sera juste après votre météo.
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3: Ciel voilé avec des températures comprises entre 16 et 17 degrés pour ce matin. Cet après-midi, nuageux et 22 degrés pour les températures maximales. 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

0: Fréquence 3, la radio locale avec Farouko.
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0: 8 semaines en tête en Europe, hein, pour un titre écrit pour une bande originale. Celle des Trois Mousquetaires. Les trois chanteurs n'ont jamais enregistré ensemble dans la même pièce. Bryan Adams, Rod Stewart, Sting, ensemble pour All For Love en 94. Le number one, c'est assez ouf de se dire qu'ils n'ont pas été ensemble pour enregistrer tout ça. Number one, All For Love, c'est sur Fréquence 3, la radio locale.

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2: Bonjour. Il est 8h. Une rafale de tubes à OMC Solar comme Caroline, juste après la météo et l'info fréquence 3 de 8h.
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4: Ciel voilé ce matin et nuageux pour cet après-midi, 22 degrés pour les températures maximales. Aux assises du Loir-et-Cher, deuxième et dernier jour du procès pour la mort de Jesse Vélin, tué à Mer en juin 2022. Un homme de 25 ans au moment des faits est jugé pour homicide volontaire. Il reconnaît son implication mais assure avoir voulu se défendre. Le verdict est attendu ce soir. L'accusé encourt 30 ans de réclusion criminelle. Toujours à Mer, chez But, une vingtaine de salariés ont fait grève mardi devant l'entrepôt Saint-Exupéry. Ils réclament 200 euros net d'augmentation par mois et de meilleures conditions de travail. À Amboise, l'agence de communication Antirouille ferme ses portes après 34 ans d'activité. Sa gérante évoque un manque de clients. L'entreprise créée en 1992 n'avait pas de dettes, mais plus assez de contacts pour continuer. À Tours, les salariés de Worldline annoncent 2 jours de grève les 29 et 30 septembre. Ils s'opposent au projet de fermeture du site des Deux Lions et au transfert de 168 emplois vers Blois, prévu en février 2027. La mobilisation contre l'augmentation des frais d'inscription à l'université de Tours. Les syndicats se sont rassemblés hier à la fac des Tanneurs. Ils dénoncent la hausse des tarifs pour les étudiants hors Union européenne. Ils sont passés de 170 euros à 2900 euros en licence, de 250 euros à 3900 euros en master. À Amboise, le festival dédié aux jeux de société a réuni environ 1500 participants samedi dernier sur l'île d'Or. Petits et grands ont pu profiter de centaines de jeux, de tournois et d'animations. Une nouvelle édition est déjà envisagée pour l'année prochaine. Bonne nouvelle pour les amateurs de musique, Christophe Willem sera en concert au Jeu de Paume de Blois le 13 mai 2027. L'interprète de Double Jeu s'était déjà produit à Blois en 2024. Sport, en basket, la Dablois a validé son entrée en Coupe de France. Privé de 2 joueurs, les Blaisois se sont imposés à l'arraché à Chartres, 83 à 81. Prochain rendez-vous samedi pour un match amical face à Saint-Quentin.
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4: Ciel voilé avec des températures comprises entre 16 et 17 degrés pour ce matin. 16 degrés à Houssé et Prunay-Cassereau, 17 degrés à Marcilly-en-Beauce et Vineuil. Cet après-midi, nuageux et 22 degrés pour les températures maximales.
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0: La radio locale avec Céleste sur Fréquence 3. Bonjour à tous.
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0: De ce jeudi 17 septembre, nous fêtons Renaud, Reynald et Robert au cœur de la journée mondiale de l'arthrose. Il y a l'anniversaire d'Anastasia, 58 ans, d'Adriana Carambeux, 55 ans, du membre du groupe Ayam Akhenaton, je donne ce le mi à 58 ans. L'ancien pilote Damon Hill a aujourd'hui 66 ans. C'est également l'anniversaire aujourd'hui de Jérôme Bonaldi, 74 ans, et de l'humoriste Stéphane Rousseau, 60 ans. Bon acteur aussi. Je ne sais pas s'il sera dans Fatal 2, Stéphane Rousseau. Allez, voici Evanescence sur Fréquence 3.

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2: Ciel voilé avec des températures comprises entre 16 et 17 degrés pour ce matin. Cet après-midi, nuageux et 22 degrés pour les températures maximales.
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OMD. Orchestral Manœuvre in the Dark sur Fréquence 3. Le DJ Clan, DJ Toulousain, arrive dans un instant. À suivre également votre horoscope. Fréquence 3, la radio locale. Tiens, samedi, pêche de l'écrevisse à Chouzy-sur-Cisse, les amis. Si vous avez envie d'une sortie originale en famille ou entre amis, Chouzy-sur-Cisse pour découvrir la pêche à l'écrevisse. 9h30, midi, plan d'eau de la Bayastière de la Syrie. Ça se passe ce samedi et c'est gratuit. Je le rappelle, plan d'eau de la Bayastière de la Syrie, les amis. Une belle idée conviviale originale, voilà, et c'est organisé par la Fédération départementale de pêche du Loir-et-Cher, que l'on salue. Salut! Allez, restez avec nous, on va continuer ensemble, Fréquence 3, la radio locale, à suivre l'horoscope, et maintenant Clan, Café Conron, fallait le faire reprendre Bad Bunny, et ça cartonne.

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2: Bonjour à tous et bienvenue, nous sommes le 17 septembre aujourd'hui et voici votre horoscope du jour.
3: Bélier, si vous arrivez à canaliser votre énergie et votre impatience, tout se passera très bien.
4: Taureau, tout au long de la journée, vous propagerez votre bonne humeur et votre joie de vivre.
5: Gémeaux, c'est auprès de votre famille ou de vos amis que vous vous sentirez le mieux.
6: Ami Cancer, vous vous donnerez à fond, offrant le meilleur de vous-même.
7: Lion, vous serez sociable et plein d'entrain.
8: Vierge, une bonne nouvelle complètement inattendue risque de pointer le bout de son nez, soyez prêts.
9: Balance, c'est l'heure des retours. Trouvaille, une personne que vous n'avez pas vue depuis très longtemps pourrait vous contacter.
10: Scorpion, laissez le négatif au vestiaire et prenez les choses avec le sourire et de manière positive.
11: Sagittaire, côté amour, vous avez envie que ça avance, prenez les devants, vous ne serez pas déçus.
12: Capricorne, tout vous réussira, c'est le moment d'être fier de vous.
13: Verseau, vous savez ce que vous voulez précisément, alors n'hésitez pas à tenir tête à qui vous contredira.
14: Enfin Poisson, malgré votre bonne volonté et vos efforts récents, vous pourriez encore subir quelques réflexions.
15: Excellente journée.
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0: sur Fréquence 3, la grosse voix de Barry White. Let the music play. La suite pour vous tout à l'heure, Teddy Swims, Mr. Know It All, juste après l'agenda, la météo. Et tout de suite, c'est les infos de 8h30.
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2: Amer, deuxième et dernier jour du procès aux assises pour la mort de Jesse Velin, tué en juin 2022. Le verdict est attendu aujourd'hui contre l'accusé, jugé pour homicide volontaire. Amer toujours, les salariés de l'entrepôt Butte Saint-Exupéry poursuivent leur mouvement de grève pour réclamer 200 euros net d'augmentation par mois et de meilleures conditions de travail. Près d'Amboise, l'agence de communication Antirouille ferme ses portes après 34 ans d'activité. Sa gérante évoque un manque de clients malgré une entreprise sans dette. À Amboise, le festival dédié aux jeux de société a réuni ce week-end environ 1500 participants sur l'île d'Or, avec déjà une nouvelle édition envisagée pour l'an prochain. En basket, l'ADA Blois valide son entrée en Coupe de France avec une victoire à l'arraché à Chartres, 83 à 81. Et puis Christophe Willem sera en concert au Jeu de Paume à Blois. Ça sera le 13 mai prochain 2027, 3 ans après s'y être déjà produit.
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2: Ciel voilé avec des températures comprises entre 16 et 17 degrés pour ce matin. 16 degrés à Housset et Prunay-Cassereau, 17 degrés à Marcilly-en-Beauce et Vineuil. Cet après-midi, nuageux et 22 degrés pour les températures maximales.
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2: À Vendôme, les médiévales vous proposent un véritable voyage dans le temps le week-end prochain. Pendant tout le week-end, le village et le campement médiéval permettent de découvrir la vie au Moyen-Âge avec des démonstrations de combats, de forges, de travail du cuir et différents savoir-faire artisanaux. Et les enfants pourront participer à plusieurs ateliers, notamment autour de l'enluminure, de la fabrication de bourses en cuir ou encore d'amulettes. Un marché médiéval et de la restauration seront proposés sur place. L'entrée est gratuite. Dans le Vendômois, les journées européennes du patrimoine se déroulent ce samedi et ce dimanche. L'occasion de pousser les portes de monuments, habituellement pas ou peu accessibles au public. Il y a par exemple à Pezou, samedi après-midi, de 14h à 17h, une sortie gratuite qui vous emmène à la découverte du site géologique et archéologique des Grouets de Chicheray. Vous allez pouvoir retrouver le programme complet auprès de l'Office de tourisme de Vendôme.
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Mr. Know It All, fréquence 3 avec Teddy Swim, ça suit Christophe Maé. Il n'y a que de l'amour chez toi, nouvel extrait de son album Fête Foraine, c'est ce qu'on écoute sur fréquence 3, la radio locale. Juste avant, je voudrais revenir sur cette vidéo qui a fait le tour du monde. Il s'appelle Luis Cruz, c'est un Mexicain, et il a sauvé la vie d'une fillette qui menaçait de se faire renverser sur une route très fréquentée, hein. Incroyable. Les caméras de surveillance de l'établissement l'ont montré, l'employé du supermarché. En fait, il était en train de charger des palettes de marchandises sur le parking, où il a vu en fait la petite fille échapper à la vigilance de ses parents. La maman, elle courait en direction pour la rattraper, mais elle est tombée, la maman. Et lui, l'employé, il a saisi l'enfant, il l'a plaqué au sol, au milieu des voitures, il lui a sauvé la vie. Hein. Il a dit, c'était un réflexe. Voilà, pur réflexe, j'ai pas réfléchi, je me mettais aussi ma sécurité, ma vie en danger. Eh ben écoute, il a été désigné manager de l'année par son employeur, il a eu une prime aussi pour cet acte de bravoure de 20 000 pesos, ça fait environ 1 000 euros. Bravo, non, mais les images, c'est juste impressionnant. Allez, restez avec nous, juste avant la météo, voici Christophe Maé.

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2: Ciel voilé avec des températures comprises entre 16 et 17 degrés pour ce matin. Cet après-midi, nuageux et 22 degrés pour les températures maximales.
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0: You and I, me and you, David Guetta, fréquence 3, la radio locale, bougez pas. Since Emilia, tout le bonheur du monde après les bons plans de Marine.
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2: C'est un week-end solidaire et festif qui attend les Tourangeaux. Les Virades de l'Espoir se tiennent les 25, 26 et 27 septembre prochains au profit de vaincre la mucoviscidose. En France, plus de 8000 personnes sont atteintes par cette maladie génétique grave des poumons. L'an dernier, la mobilisation en France avait permis de récolter 3,7 millions d'euros grâce à 7500 bénévoles. On écoute Martine Seillard.
3: Les Virades de l'Espoir sont devenues des rendez-vous annuels, l'occasion d'offrir aux habitants un week-end mêlant loisirs, convivialité, sensibilisation à la maladie et collecter des fonds pour que vaincre la mucoviscidose continue ses quatre missions prioritaires. Guérir, soigner, améliorer la qualité de vie, faire connaître et reconnaître la maladie. 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
2: Merci d'être à l'écoute de Fréquence 3. Il est à 9h. Une rafale de tubes, ça continue. Hein. Temper City, Self Aware, ce sera juste après la météo et l'info. Fréquence 3, l'info de 9h.
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4: Ciel voilé ce matin et nuageux pour cet après-midi. 22 degrés pour les températures maximales. Aux assises du Loir-et-Cher, deuxième et dernier jour du procès pour la mort de Jesse Vélin, tué à Mer en juin 2022. Un homme de 25 ans au moment des faits est jugé pour homicide volontaire. Il reconnaît son implication mais assure avoir voulu se défendre. Le verdict est attendu ce soir. L'accusé encourt 30 ans de réclusion criminelle. Toujours à Mer, chez But, une vingtaine de salariés ont fait grève mardi devant l'entrepôt Saint-Exupéry. Ils réclament 200 euros net d'augmentation par mois et de meilleures conditions de travail. À Amboise, l'agence de communication Antirouille ferme ses portes après 34 ans d'activité. Sa gérante évoque un manque de clients. L'entreprise créée en 1992 n'avait pas de dettes, mais plus assez de contacts pour continuer. À Tours, les salariés de Worldline annoncent 2 jours de grève les 29 et 30 septembre. Ils s'opposent au projet de fermeture du site des Deux Lions et au transfert de 168 emplois vers Blois, prévu en février 2027. La mobilisation contre l'augmentation des frais d'inscription à l'université de Tours. Les syndicats se sont rassemblés hier à la fac des Tanneurs. Ils dénoncent la hausse des tarifs pour les étudiants hors Union européenne. Ils sont passés de 170 euros à 2900 euros en licence, de 250 euros à 3900 euros en master. À Amboise, le festival dédié aux jeux de société a réuni environ 1500 participants samedi dernier sur l'île d'Or. Petits et grands ont pu profiter de centaines de jeux, de tournois et d'animations. Une nouvelle édition est déjà envisagée pour l'année prochaine. Bonne nouvelle pour les amateurs de musique, Christophe Willem sera en concert au Jeu de Paume de Blois le 13 mai 2027. L'interprète de Double Jeu s'était déjà produit à Blois en 2024. Sport, en basket, la Dablois a validé son entrée en Coupe de France. Privé de 2 joueurs, les Blaisois se sont imposés à l'arraché à Chartres, 83 à 81. Prochain rendez-vous samedi pour un match amical face à Saint-Quentin.
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4: Ciel voilé avec des températures comprises entre 16 et 17 degrés pour ce matin. 16 degrés à Oussé et Prunay-Cassereau, 17 degrés à Marcilly-en-Beauce et Vineuil. Cet après-midi, nuageux et 22 degrés pour les températures maximales.
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0: La radio locale, Bruno Mars, Just the Way You Are sur Fréquence 3.
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0: Just Ben and Smile tout à l'heure. Natasha Bedingfield également. These Walls arrive dans un instant. Restez avec nous en ce jeudi 17 septembre que je vous souhaite excellent. Fréquence 3, la radio locale. Je rappelle qu'il y a ce week-end les journées européennes du patrimoine. Elles vous attendent partout dans la région et croyez-moi, on a tellement la chance d'avoir un beau patrimoine. Des lieux des fois fermés au public qui vous seront exceptionnellement ouverts ce samedi et ce dimanche. Pensez-y, consultez, il y a plein de choses. Avant Just Ben Easton, maintenant voici Natasha Bedingfield. This World, Fréquence 3, la radio locale.

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1: Ciel voilé avec des températures comprises entre 16 et 17 degrés pour ce matin. Cet après-midi, nuageux et 22 degrés pour les températures maximales.
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Fréquence 3, la radio locale avec Queen. Allez, restez avec toi, tiens, sur Fréquence 3. Vous avez peut-être fait tatouer un visage sur votre corps ou autre, mais cette demoiselle n'est peut-être pas au courant et n'a pas donné son accord. C'est ce qui s'est passé là dernièrement. Il y a une demoiselle qui a capté que son visage était sur la peau d'au moins une vingtaine d'inconnus. Portrait de Mélanie Wales-Seister. En fait, elle était notamment son visage mis sur Pinterest, plateforme consacrée aux tendances, qui sert aussi d'inspiration à certains tatoueurs. Le problème, c'est que Mélanie, elle a jamais donné son accord pour que son image soit utilisée de cette manière. Il y a un tatoueur italien qui a reproduit son visage. Il a expliqué, il a dit, avant l'arrivée de l'IA, beaucoup d'entre nous, on avait du mal à trouver des visages dont nous pouvions nous inspirer. Et du coup, il choisissait des images réelles, qui personnalisaient selon le style. Et donc, il a assuré avoir envoyé à Mélanie le croquis qu'il avait fait d'elle, pensant que ça lui ferait plaisir. Et bah, connu-ni. Oh, fou ça. Allez, voici Olivia Dean pour vous sur Fréquence 3, la radio locale.

0: Big Mountain sur Fréquence 3, la radio locale. Allez-vous rester avec nous tout à l'heure. Paris Paloma arrive juste après les bons plans de Marine et le rappel météo.
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3: Ciel voilé avec des températures comprises entre 16 et 17 degrés pour ce matin. 16 degrés à Houssé et Prunay-Cassereau, 17 degrés à Marcilly-en-Beauce et Vineuil. Cet après-midi, nuageux et 22 degrés pour les températures maximales.
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3: C'est un week-end solidaire et festif qui attend les Tourangeaux. Les Virades de l'Espoir se tiennent les 25, 26 et 27 septembre prochains au profit de vaincre la mucoviscidose. En France, plus de 8000 personnes sont atteintes par cette maladie génétique grave des poumons. L'an dernier, la mobilisation en France avait permis de récolter 3,7 millions d'euros grâce à 7500 bénévoles. On écoute Martine Seillard.
5: Les Virades de l'Espoir sont devenues des rendez-vous annuels, l'occasion d'offrir aux habitants un week-end mêlant loisirs, convivialité, sensibilisation à la maladie et collecter des fonds pour que vaincre la mucoviscidose continue ses quatre missions prioritaires. Guérir, soigner, améliorer la qualité de vie, faire connaître et reconnaître la maladie. Ces rendez-vous solidaires réunissent partout en France des familles, patients, proches, bénévoles, sympathisants grâce aux partenaires qui sont pour une bonne partie des artisans et commerçants locaux.
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Paris Paloma sur Fréquence 3, la radio locale. Avant d'écouter Holy Seas dans quelques secondes, vous restez avec nous. Non, Holy Seas, qu'est-ce que je dis moi? C'est This Is. Je rajoute des lettres. Des fois, en fait, c'est tellement écrit petit, là, c'est en tout minuscule et en bleu, j'ai du mal à lire. Moi, mes yeux partent en vrille. Voilà, ce message s'adresse à ma direction. Mes yeux partent en vrille, il faut mettre en plus gros ou changer les couleurs. Le mec, il se plaint, tu sais. Bon, clap 41, les amis, fait son retour. Alors, on a eu Louise Violet cette semaine. Notez que Monsieur Aznavour sera à la salle Le Réveil de Mareuil-sur-Cher. C'est le 22 septembre, c'est-à-dire mardi prochain à 20h. Bravo à Clap 41 qui sillonne le Loir-et-Cher pour vous rendre le cinéma accessible. Et c'est toujours très, très bien en famille ou entre amis. Et Monsieur Aznavour, en plus, très, très bon. La radio locale, voici donc This Is et non pas Holy Seas. 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

0: Slater sur Fréquence 3, la radio locale. Bon, et bien écoutez les amis, j'ai passé un très bon moment, j'aurai le plaisir de vous retrouver évidemment demain matin pour la dernière de la semaine de ce gros réveil. Rafale de tube, ça c'est en non-stop, hein. Catherine Van Dashburg arrive septembre, juste après votre agenda. Allez, à demain.
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3: À Vendôme, les médiévales vous proposent un véritable voyage dans le temps le week-end prochain. Pendant tout le week-end, le village et le campement médiéval permettent de découvrir la vie au Moyen-Âge avec des démonstrations de combat, de forge, de travail du cuir et différents savoir-faire artisanaux. Et les enfants pourront participer à plusieurs ateliers, notamment autour de l'enluminure, de la fabrication de bourses en cuir ou encore d'amulettes. Un marché médiéval et de la restauration seront proposés sur place. L'entrée est gratuite. Dans le Vendômois, les journées européennes du patrimoine se déroulent ce samedi et ce dimanche. L'occasion de pousser les portes de monuments, habituellement pas ou peu accessibles au public. Il y a par exemple à Pezoux, samedi après-midi, de 14h à 17h, une sortie gratuite qui vous emmène à la découverte du site géologique et archéologique des Grouets de Chicherets. Vous allez pouvoir retrouver le programme complet auprès de l'Office de tourisme de Vendôme.
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3: Ciel voilé ce matin et nuageux pour cet après-midi, 22 degrés pour les températures maximales. Aux assises du Loir-et-Cher, deuxième et dernier jour du procès pour la mort de Jesse Vélin, tué à Mer en juin 2022. Un homme de 25 ans au moment des faits est jugé pour homicide volontaire. Il reconnaît son implication mais assure avoir voulu se défendre. Le verdict est attendu ce soir. L'accusé encourt 30 ans de réclusion criminelle. Toujours à Mer, chez But, une vingtaine de salariés ont fait grève mardi devant l'entrepôt Saint-Exupéry. Ils réclament 200 euros net d'augmentation par mois et de meilleures conditions de travail. À Amboise, l'agence de communication Antirouille ferme ses portes après 34 ans d'activité. Sa gérante évoque un manque de clients. L'entreprise créée en 1992 n'avait pas de dettes, mais plus assez de contacts pour continuer. À Tours, les salariés de Worldline annoncent 2 jours de grève les 29 et 30 septembre. Ils s'opposent au projet de fermeture du site des Deux Lions et au transfert de 168 emplois vers Blois, prévu en février 2027. La mobilisation contre l'augmentation des frais d'inscription à l'université de Tours. Les syndicats se sont rassemblés hier à la fac des Tanneurs. Ils dénoncent la hausse des tarifs pour les étudiants hors Union européenne. Ils sont passés de 170 euros à 2900 euros en licence, de 250 euros à 3900 euros en master. À Amboise, le festival dédié aux jeux de société a réuni environ 1500 participants samedi dernier sur l'île d'Or. Petits et grands ont pu profiter de centaines de jeux, de tournois et d'animations. Une nouvelle édition est déjà envisagée pour l'année prochaine. Bonne nouvelle pour les amateurs de musique, Christophe Willem sera en concert au Jeu de Paume de Blois le 13 mai 2027. L'interprète de Double Jeu s'était déjà produit à Blois en 2024. Sport, en basket, la Dablois a validé son entrée en Coupe de France. Privé de 2 joueurs, les Blaisois se sont imposés à l'arraché à Chartres, 83 à 81. Prochain rendez-vous samedi pour un match amical face à Saint-Quentin.
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3: Ciel voilé avec des températures comprises entre 16 et 17 degrés pour ce matin. 16 degrés à Oussé et Prunay-Cassereau, 17 degrés à Marcilly-en-Beauce et Vineuil. Cet après-midi, nuageux et 22 degrés pour les températures maximales.
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1: Salut la compagnie, je suis super content de vous accueillir sur Fréquence 3. C'est ma playlist et moi c'est Dédé. Dédou pour les intimes.

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1: Merci Dédé, à demain. Il est 11h.
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1: Alors, dans le 11-13, aujourd'hui, on va bien évidemment parler des journées du patrimoine et de bons plans sortis quand même.
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Sur Fréquence 3 dans le 11-13, on est en mode pré-week-end. Bah oui, comme chaque jeudi. Et on ne peut pas passer à côté des journées européennes du patrimoine. La ville de Vendôme, bien évidemment, s'associe à ce week-end en vous ouvrant les archives municipales et communautaires de Vendôme. Elles seront ouvertes exceptionnellement ce samedi de 10h à midi et de 14h à 18h, ainsi que dimanche de 14h à 17h. Vous pourrez découvrir une sélection de documents d'archives présentés en salle de lecture. Il y aura également des visites guidées 10h30, 14h30 et 16h. La réservation est fortement conseillée au 02 54 89 44 55 ou bien par mail à archive@catv41.fr. Il y aura également des ateliers à la généalogie de 15h à 16h. Par contre, là, la réservation est obligatoire. 02 54 89 44 55 ou par mail, c'est la même adresse, à archive@catv41.fr. Le nombre de places est limité. Donc, n'hésitez pas à réserver. C'est un bon moment à passer. Et puis, vous pouvez bien évidemment retrouver tout le programme sur le site de la ville de Vendôme. Bon, on reviendra sur tout ça au cours de la matinée. Pas de panique. En attendant, une rafale de tubes avec The Offspring et Mona Lisa qui arrive maintenant avec Le Petit Pêcheur sur Fréquence 3, la radio locale. C'est l'histoire.

0: Duran Duran, côté collecteur fréquence 3, vous le savez, ce week-end, c'est journée du patrimoine. De nombreuses villes y participent, dont la ville de Vendôme. Mais pas que, il y aura aussi les médiévales de Vendôme. Vous voulez tout savoir? Ne bougez pas, on revient vite pour en parler.
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Sur Fréquence 3, c'est parti ce week-end pour les médiévales de Vendôme. Ça débutera samedi dès 10h sur le parvis Rochambeau. L'accès est libre et gratuit. Vous pourrez découvrir un village médiéval, mais également un marché. Restauration sur place, ça va de soi. Atelier, déambulation, spectacle, jeux. Pour l'occasion, le château de Vendôme vous proposera un spectacle de mapping vendredi 18 et samedi 19 à 21h30 jusqu'à 23h30. La session aura lieu toutes les 15 minutes. Ouais, ça va être chouette. Il y a plein d'animations à découvrir. N'hésitez pas à aller découvrir tout ce programme qui va avoir lieu ce week-end dans le cadre des médiévales de Vendôme. Dragons de feu, ateliers de fabrication d'allumettes, mais également des manèges. Bref, on aura pour tout le monde. N'hésitez pas. Nous, on va continuer en musique et aller jusqu'à midi. Vous voulez bien? On y va ensemble avec Dasha, Daft Punk et Le Soleil de Gims, qui arrive maintenant sur Fréquence 3, la radio locale. Merci de nous avoir choisis. Jusqu'à 13h, on parle sortie.

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2: C'est l'heure de la pause d'agir, il est midi.
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2: Sur Fréquence 3, je vous propose de parler, bien évidemment, des journées du patrimoine et de cinéma.
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0: Quand je trouve à la radio locale, je vous ai parlé des archives de départementales de la ville de Vendôme qui ouvriraient leurs portes. Bah, vous savez quoi ? La ville de Blois fait de même ce samedi de 14h à 15h et de 16h à 17h. Et histoire de rendre la visite sympa, il vous propose un escape game aux archives départementales. Si, si, je vous assure. Le trésor de l'artiste inconnu, vous devrez le retrouver. Et vous savez quoi ? Il va vous transformer en apprenti archiviste chargé de résoudre une énigme à partir d'une mystérieuse lettre retrouvée dans un grenier. Chaque séance est limitée à 6 personnes. Les réservations sont obligatoires. Vous l'avez compris, 02 54 58 41 24 pour plus d'infos. Ou vous remplissez la fiche de l'événement directement sur le site officiel des Journées européennes du patrimoine. Vous savez presque tout, si ce n'est ce que contient la rafale de tubes qui arrive. Adèle Castillon, Blue et Victoria Sio pour ouvrir cette rafale de tubes, c'est Amour. Amour sur Fréquence 3.
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0: Ça, c'est du collector, hein. Nena, à l'instant, c'était 99 Luftballon. Dans un instant, la revisite d'un film qui a 35 ans. Ça se passera à Blois. Où, quoi, comment, qui, ne bougez pas. Je vous dis ça très vite.
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C'est déjà l'heure du dernier bon plan sorti de la matinée. Bon, pas de panique, c'est un film qui a 35 ans. Ouais, il s'appelle Terminator 2, le jugement dernier. Et vous savez quoi, pour célébrer ces 35 ans du film culte de James Cameron, eh bien, vous pourrez retrouver dans une séance unique au Cap Ciné de Blois, vendredi à 19h45, en version française bien évidemment. Le tarif unique est de 10 euros. Cette séance sera suivie d'un débat animé par Rui Pasquale, journaliste chez Escape Zone. 35 ans après la sortie, je peux vous dire que ce film n'a pas pris une ride et que vous pourrez venir le redécouvrir. La séance étant unique, pensez à réserver sur le site blois.cap-ciné.fr. Bon, on écoute un peu de musique, je reviens vous voir un petit peu pour vous annoncer la suite du programme. Mickey Green est là. Hey, j'adore ça. Voici Mauvais Joe et Canochoir avec Pilé sur Fréquence 3, la radio locale.

0: Je vous souhaite de passer une agréable après-midi à l'écoute de Fréquence 3. Je vous retrouve demain. On passera en mode week-end. Oui, parce que demain, c'est vendredi. En attendant, et avant de vous quitter et de vous laisser avec une rafale de tubes, vous êtes prêts? C'est le moment de chute. On écoute la télé avec Alain. Bonjour Alain.
1: Bonjour Nora, et oui, on te retrouvera demain bien sûr de 11h à 13h pour le dernier rendez-vous de la semaine. Allez, courage, le week-end n'est pas loin Nora. Allez, c'est parti pour la quotidienne de chute, on écoute la télé.
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1: Allez, ravi de vous retrouver sur Fréquence 3 à l'heure du déjeuner, du lundi au samedi à 12h45. Je vous accompagne pour ces quelques minutes avec aujourd'hui le programme télé de votre soirée, l'Infomédia du jour. Et puis, vous êtes peut-être abonné à une plateforme, on va vous dévoiler notre coup de cœur plateforme de la semaine. C'est parti.
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1: Et on démarre avec votre soirée télé de ce jeudi 17 septembre avec ce soir sur France 2, envoyé spécial présenté par Élise Husset avec de nouveaux reportages inédits qui vont vous être présentés. Sur France 3, Meurtre à Colmar, rediffusion avec Pierre Arditi et Garance Teno. Et puis sur Canal Plus, ce soir, c'est le football, la Ligue Europa, première journée qui va vous être proposée en direct. Sur France 4, le film d'Éric Barbier, Petit Pays avec Jean-Paul Rouve. Et puis sur France 5, La Guerre des Gaules, César nous a-t-il menti, de Laurence Thierry. En inédit. Sur M6, ça sera le film La Chute de Londres avec Gérard Butler. Et puis ce soir sur Arte, Prisonnière 951, une toute nouvelle série britannique dont vous découvrirez l'intégralité des 4 épisodes de la saison 1. Sur LCP, ce soir Justice en France. Sur W9, il y a que La Vérité qui compte, présenté par Pascal Bataille et Laurent Fontaine. Et puis ce soir sur TFX, De qui habille à Miami, l'arnaque aux 100 millions. Sur TF1, série film New York, section criminelle. Sur Sister, votre nouvelle émission Objectif Maison un an pour tout changer, qui vous emmènera en Charente. Et puis sur RMC Découverte, volcan de Santorin, l'éruption qui menace l'Europe, de Sandrine Marie. Sur RMC Live, Cold Case, affaire classée. Et puis sur Gulli, c'est quoi cette mamie? Notre coup de cœur télé de ce jeudi soir, il va évidemment au grand final de la série Le Mystère de la Chambre Jaune après la nouvelle agression de Mathilde. Tout semble accusé d'Arsac. Mais Joe ne peut y croire. Un épilogue sous haute tension.
4: Non, Mathilde.
5: Celle qui s'est fait agresser, c'est ma grande sœur. Personne n'y comprend rien. Il n'y avait pas d'autre issue dans cette chambre.
4: Vous êtes journaliste.
5: Je pense vraiment que je peux vous être utile.
6: Tu peux pas être impulsif comme ça. Il faut être méthodique.
4: Vous n'êtes pas capable de retrouver le type qui a voulu tuer ma fiancée? Tout le monde est suspect.
7: On est tous hantés par quelque chose ou quelqu'un.
3: Le mystère de la Chambre Jaune, la nouvelle série inédite, bientôt sur TF1.
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1: Et dans l'infomédia du jour, c'est les étapes des groupes de The Voice Kids qui seront donc sur TF1 le samedi 26 septembre à partir de 21h10. Patrick Fiori, Santa, Matt Pokora et Soprano ont chacun constitué une équipe de 10 jeunes talents. Mais avant de pouvoir prétendre à une place à la grande finale, les Kids devront relever un tout nouveau défi, se produire en groupe. Pour cette étape, les coachs ont carte blanche pour imaginer des performances uniques. Chaque coach a formé 2 groupes de 5 talents et soit 8 groupes au total prêts à enflammer la scène de The Voice Kids. liquide entre énergie, émotion, complicité, bonne humeur et surprise qui seront au rendez-vous de cette soirée. Mais pour les accompagner dans cette étape décisive, les quatre coachs pourront compter sur le soutien d'une invitée d'exception, Marine, qui rejoint l'aventure en tant que super coach. Elle était d'ailleurs notre invitée lundi dans Chute en écoute à Télé Lebdo. Avec sa sensibilité, sa fraîcheur, son regard d'artiste et sa bienveillance, elle partage ses précieux conseils avec les kids et épaulera les coachs dans leurs décisions et discussions tout au long de cette phase cruciale de la compétition.
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1: Et notre coup de cœur plateforme est consacré à Disney+, qui sort la série Surveillant de John Wax avec Audrey Lamy, Jean-Pascal Zadi et Benjamin Tranier. L'histoire de Corinne Maillard, qui est la directrice du centre de détention de Chenoise. Au quotidien, elle a tendance à couver des détenus ainsi que son équipe de gardiens, plutôt gaffeurs, comme une mère envahissante. Mais tout bascule lorsque son fils, avec qui elle n'a plus de contact, est incarcéré dans son établissement. Elle tente de renouer avec lui tout en continuant à assumer ses responsabilités. Et ça va être facile du tout, une série qui est à découvrir depuis déjà hier sur Disney+.
8: Je m'appelle Corinne Maillard, je suis directrice de détention de la maison d'arrêt de Chenoise et ici je gère le quotidien des détenus. Pour moi, la prison, c'est d'abord la réinsertion.
9: Allez, debout!
8: On est responsable des détenus et on doit les aider à retrouver leur place dans la société. C'est de la cannabis?
10: C'est de la mauvaise graine, ça, y a rien à en tirer.
11: C'est un métier où il se passe toujours plein de choses.
12: J'en surviens.
11: Et ça, c'est excitant un peu.
8: On fait un métier basé sur l'écoute et le dialogue.
13: Sur la vie de ma mère.
14: Je vais donner quelque

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1: Et on termine comme chaque jour par les anniversaires de stars. Joyeux anniversaire à Verino, l'humoriste, fête aujourd'hui ses 44 ans. Joyeux anniversaire à Adriana Carambeu, qui fête aujourd'hui ses 55 ans. On va souhaiter un joyeux anniversaire à l'humoriste québécois Stéphane Rousseau, qui fête aujourd'hui ses 60 ans. Et puis un joyeux anniversaire également à Akhenaton, le rappeur, fête aujourd'hui ses 58 ans.
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1: Et pour ne rien manquer de notre actualité, Chute en écoute la télé, vous pouvez nous rejoindre sur nos réseaux sociaux, Facebook et Instagram, Chute en écoute la télé. Les rendez-vous sur Fréquence 3, c'est tous les jours du lundi au samedi à 12h45 pour Chute en écoute la télé, la quotidienne. Et puis la grande hebdo de Chute en écoute la télé, c'est 100% digital et c'est chaque lundi dès 9h en ligne sur le site fréquence3.com. Tous nos podcasts également sont disponibles sur notre site internet onécoutelatélé.com. Il me reste plus qu'à vous souhaiter un bon appétit si vous êtes à table. Préparez-vous à une rafale de tubes 100% française. C'est French Radio qui débarque sur Fréquence 3 dès 13h. Bon appétit et à demain.
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1: Très bon jeudi sur la radio locale, 13h.
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1: Courage, la semaine se termine. On commence French Radio avec 21 juin le duo, Léna ou encore Vernis Rouge et Mathieu, juste après votre agenda.
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4: À Vendôme, les médiévales vous proposent un véritable voyage dans le temps le week-end prochain. Pendant tout le week-end, le village et le campement médiéval permettent de découvrir la vie au Moyen-Âge avec des démonstrations de combats, de forges, de travail du cuir et différents savoir-faire artisanaux. Et les enfants pourront participer à plusieurs ateliers, notamment autour de l'enluminure, de la fabrication de bourses en cuir ou encore d'amulettes. Un marché médiéval et de la restauration seront proposés sur place. L'entrée est gratuite. Dans le Vendômois, les journées européennes du patrimoine se déroulent ce samedi et ce dimanche. L'occasion de pousser les portes de monuments, habituellement pas ou peu accessibles au public. Il y a par exemple à Pezou, samedi après-midi, de 14h à 17h, une sortie gratuite qui vous emmène à la découverte du site géologique et archéologique des Grouets de Chicheray. Vous allez pouvoir retrouver le programme complet auprès de l'Office de tourisme de Vendôme.
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0: avec un grand A, l'amour sous toutes ses formes. C'est ce qui reste quand on termine sa vie. J'en suis persuadée. Y'a pas autre chose.
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0: Nouveauté dans French Radio avec Rutra et I'm Done.
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0: On va regarder ce que vous allez bien pouvoir faire sur la radio locale et je vous propose ce vide-maison avec grand déballage et bonnes affaires ce samedi et ce dimanche de 9h à 18h30 à Suèvre, aux 5 rues de la Folie. Des meubles, de l'électroménager, des objets déco et de la vaisselle, des vêtements femmes et enfants, de la mercerie, du matériel de sport et pas mal d'autres choses si vous voulez chiner dans une ambiance conviviale. C'est l'idée sortie idéale. On enchaîne avec DJ Youssef et Tim Paya. On aura également Vianney, c'est tout nouveau, ça s'appelle D'or et d'éteint. Et là, c'est Big Flo et Oli en remix avec Jinton, le DJ néerlandais. C'est Picasso sur la radio locale.

0: Ça envoie en ce début d'après-midi sur la radio locale avec Parsec et Aucun Effort. Alors sachez que le CD, c'est peut-être un format qui va reprendre vie puisqu'il semble vivre une véritable renaissance aux États-Unis. Et au cours de ces 6 premiers mois de 2026, 16,3 millions d'exemplaires, oui vous avez bien entendu, ont été vendus. Tandis que les revenus générés par ce format, ils ont progressé de 58,6% par rapport à l'année dernière. Et plus largement, les supports physiques, CD, vinyle, cassette, ils ont rapporté environ 731,5 millions de dollars sur cette période. Ouais. Alors si le vinyle y conserve quant à lui sa place de leader, c'est bien le CD qui affiche la croissance la plus spectaculaire, qui confirme que les formats physiques, ils sont loin d'avoir disparu. Alors vous, qu'est-ce que vous en pensez? Venez me le dire sur les réseaux sociaux, Facebook, Instagram, Fréquence 3, la radio locale, ou encore via le numéro WhatsApp 09 54 29 37 37. On enchaîne French Radio avec Teddy Bear, Jen Ayash ou encore Joseph Kamel et Vita.
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0: Le nouveau Théodora avec Be My Valentine.
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2: On propose la randonnée historique W3 au quartier général allemand à Saint-Rimé. Vous allez partir du tunnel côté Montoire pour une marche de l'histoire et une randonnée historique de 3h30 avec un parcours de 6 km. Et lors de cette visite à travers les coteaux environnants, vous allez pouvoir découvrir les nombreux ouvrages annexes toujours présents, bunker, plateforme, DCA, centrale téléphonique. Alors il vous faudra prévoir une lampe torche et des chaussures de marche. La réservation est fortement conseillée. Pour réserver, n'hésitez pas à appeler le 06 95 87 20 84. 06 95 87 20 84. Et c'est au tarif de 6€ pour les adultes, 3€ pour les enfants de 12 à 18 ans et gratuit pour les moins de 12 ans, accompagnés des parents, bien évidemment. On enchaîne, on finira French Radio avec Indochine. On aura également Upsilon et Olivia Stone. Et là, c'est Eva qui nous emmène sur la piste. C'est trop.

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1: Il est déjà 14h sur la radio locale.
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1: Merci d'avoir choisi Fréquence 3 pour vos idées sorties et une rafale de tubes avec Sofia Carson ou encore Zao et MC Solar.
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Vous l'avez senti, ce détour vers San Francisco, signé Sound of Legend sur la radio locale. Et nous, on va faire un détour vers le virtuel à la médiathèque de Montoire-sur-le-Loir jusqu'au 26 septembre à la médiathèque Nef-Europa. Car grâce à un casque de réalité virtuelle prêté par la médiathèque départementale du Loir-et-Cher, vous allez pouvoir vivre une expérience immersive à 360 degrés. Ça peut être plutôt cool. C'est à partir de 12 ans et ça se passe sur inscription. Toutes les 30 minutes, il y a une séance tous les samedis de 10h à midi. Et si vous voulez vous inscrire, ça se passe au 02 54 72 72 60. 02 54 72 72 60. Quartier Marisco à Montoire-sur-le-Loir. C'est le Paulet signé Zawi qui enchaîne la playlist. Créer un tube.

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0: Against All Odds, signé Phil Collins sur Fréquence 3, la radio locale. D'autres collecteurs, vous voulez en retrouver gratuitement et sans pub? Eh bien, c'est possible via notre appli Fréquence 3 ou via notre site fréquence3.com avec la web radio Fréquence 3 Gold, celle spécialisée dans les années 90 et années 80. N'hésitez donc pas à aller faire un petit tour et puis nous dire ce que vous en pensez. Tiens, pourquoi pas. Allez, Bormine arrive avec la reprise de Pumped Up Kicks ou encore Adèle Castillon et L'été avec toi.
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0: Maëlle qui a mal à la tête hein, sur la radio locale.
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0: Bon, j'espère que moi je vous donne pas mal à la tête avec mes idées sorties parce qu'on va continuer, on va enchaîner. Et on va vous proposer un vide maison ce samedi à Souvigny en Sologne au 5 bis allée Eugène Labiche. De 9h à 18h, des meubles et de la déco, des jouets et jeux, des livres, de la vaisselle, de pas mal d'autres choses hein, également, des vêtements si vous souhaitez. Donc n'hésitez pas à aller faire un petit tour pour faire de bonnes affaires. 5 bis, allée Eugène Labiche à Souvigny en Sologne. Allez, les 15h, ça arrive juste après Asaf Avidan and the Mojos, Summer. Là c'est In Excess, j'adore ce titre, Suicide Blonde, titre qui fait partie du Réveil 80, que vous retrouvez tous les dimanches matin, 7h-10h, avec Anne, ici même.

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1: Tout pile 15h sur la radio locale.
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1: 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Côté musique, on enchaîne avec Alliance Ethnique, Soul et Charlie Winston ou encore December 10.
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0: Ça fait partie des titres que vous pouvez écouter sur la nouvelle web radio Pop Experience by Adrien Thomas sur notre site fréquence3.com Slayer avec Dance.
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0: Allez, on continue, on parle idées sorties sur la radio locale. Et je vous rappelle ce superbe feu d'artifice qui vous attend à coup de ce sera ce samedi à partir de 21h30 à l'Étang Bon en entrée gratuite. Donc n'hésitez pas à aller y voir pour en prendre plein les yeux et peut-être aussi les oreilles. DJ Snake et Aluna George, Talisco ou encore Elliot avec On s'oubliera. C'est la suite de votre rendez-vous 100% Loir-et-Cher.

0: Et oui, ça fait plaisir de réécouter ces collecteurs. Hein. Tina Turner, The Best, sur la radio locale Fréquence 3. 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On enchaîne avec Peter Cincotti juste après une courte pause.
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Eddie de Préto qui est sous influence sur Fréquence 3, la radio locale. Alors je ne veux vous influencer en rien, mais je vais vous proposer d'autres idées sorties. Et tiens, nouveau concept, une heure, une Corée, zéro stress ce vendredi ainsi que le 25 septembre à Vendôme au Grand Pré à côté de la piscine à 19h30 pour ce Move and Dance 100% Girls en don libre uniquement sur inscription par SMS auprès de Madonna au 07 68 32 91 62 07 68 32 91 62. Le concept, et vous apprenez ensemble étape par étape dans une ambiance fun, bienveillante et sans jugement. Vous vous trompez, pas de soucis, on rigole ensemble, vous oubliez pas, vous recommencez et vous arrivez pas à suivre, pas de soucis. Alors le but, c'est pas d'être parfaite, c'est de bouger, de s'amuser et de repartir avec le sourire. Le plus intéressant, c'est quand même de venir entre copines et pas seul et de passer un très bon moment avec la musique et vous, vous retrouvez également. Allez, on enchaîne. Tiens, les 16h qui arrivent juste après les Black Eyed Peas. On aura également Jean-Jacques Goldman qui est né en 17 à Leidenstadt. Et là, c'est Massive Attack, Unfinished Somebody. J'adore ce titre. 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
1: 16h sur la radio locale Fréquence 3.
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1: Dernière heure pour vous proposer des idées sorties dans votre rendez-vous 100% Loir-et-Cher avec Portichet, Sia et Kyle Minogue ou encore Avril Delmar.
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1: Juste avant, c'est Marine qui vous parle de l'actu.
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3: Alternance de nuages et d'éclaircies demain matin en Touraine et dans le Loir-et-Cher. Les températures seront comprises entre 14 et 15 degrés demain après-midi, toujours un temps ensoleillé, et 21 degrés pour les maximales. Quasiment 700 morts liés à la canicule cet été en Centre-Val de Loire. Un chiffre énorme dévoilé par Santé publique France. On est la quatrième région la plus touchée par la surmortalité due aux fortes chaleurs, derrière la Bretagne, les Pays de la Loire et les Hauts-de-France. Dans l'actualité nationale, Emmanuel Macron, le chef de l'État, convie les chefs de parti demain pour évoquer la dégradation rapide de la situation internationale et ses conséquences en France sur la sécurité et l'énergie. Cette réunion autour du chef de l'État et en présence du Premier ministre aura lieu à 10h30 demain au Palais de l'Élysée, avec également des responsables militaires et du renseignement. Le ministre de l'Éducation dévoile aujourd'hui la nouvelle grille d'évaluation pour le brevet et le bac. Les correcteurs s'appuieront dessus pour mettre leurs notes lors des épreuves en fin d'année. Dans le Figaro, ce matin, on apprend que les élèves qui ont une mauvaise expression perdront automatiquement 2 points, quelle que soit la matière orale ou écrite. La quatrième journée de LBE hier soir pour les handballeuses de Chambray. Elles ont été battues à Dijon 26 à 25. Le prochain match pour le CTHB en Coupe d'Europe avec un déplacement en Croatie.

Le nouveau David Guetta et Bibi Rexha avec Sad Girls. On enchaîne, on parle idées sorties bien évidemment sur la radio locale. Et je vais vous proposer, alors si vous le souhaitez, Villageois qui est en Val-de-Cher Controis. Et demain, c'est à la salle des fêtes de Chémeric. Vous allez pouvoir retrouver ces services du quotidien dans vos villages qui n'en ont plus, sous la forme de fêtes conviviales, des stands d'information, d'artisans, de producteurs locaux, des animations musicales et jeux qui vous promettent de belles soirées de rencontres et de découvertes. Et sinon, samedi, c'est de 17 à 20h à l'étang de Coude pour ces événements gratuits et ouverts à tous. On enchaîne avec Angie, Teddy Swims et là c'est le nouveau Christophe Maé. Ça s'appelle « Il n'y a que de l'amour chez toi ». Merci de nous avoir choisis.

0: Eh bah, ben, comment prendre 12 ans dans la tronche avec ce titre de MC Solar et obsolète sur la radio locale Fréquence 3, sorti en 1994 et extrait de l'album Prose Combat. On y retrouve également eh ben, un titre qui s'appelle Nouveau Western et qui reprend un sample de Bonnie and Clyde de Serge Gainsbourg. L'album, quant à lui, se classera chez nous en France second des ventes et sera certifié or en 1994 deux fois, ainsi que platine également deux fois en 1995. Carton plein donc pour cet album pour MC Solar. Temper City avec Self Aware arrive juste après ça.
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0: Belle fin d'après-midi sur la radio locale avec Yoa et moi.
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0: On va continuer de regarder ce que vous allez pouvoir faire. Et tiens, je vous propose cet atelier d'écriture à la médiathèque de Savigny-sur-Braye ce samedi à 10h30 à partir d'une image, d'un souvenir, d'un paysage ou d'un terme proposé. Vous pourrez expérimenter le plaisir d'écrire, de partager vos textes dans une ambiance bienveillante. Et c'est à partir de 15 ans. Plus d'infos, mediaenvendeaumoi.fr ou le 02 54 85 59 01 02 54 85 59 01. Il s'apprête à rentrer dans ce studio. C'est l'After Fréquence 3 avec Guillaume Jérôme et Émilie. Juste après Bob Marley and the Wailers, Kenji Girac, encore les Chainsmokers et Coldplay avec Something Just Like This. Il ne me reste plus qu'à vous souhaiter une belle soirée. À demain. Ciao. Bye bye.

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0: Bienvenue à vous sur Fréquence 3, il est 17h.
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0: Et c'est parti pour l'after avec une rafale de tubes. Mylène Farmer arrive et Adèle Castillon juste avant avec Été avec toi sur Fréquence 3.
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4: Alternance de nuages et d'éclaircies demain matin en Touraine et dans le Loir-et-Cher. Les températures seront comprises entre 14 et 15 degrés demain après-midi, toujours un temps ensoleillé, et 21 degrés pour les maximales. Quasiment 700 morts liés à la canicule cet été en Centre-Val de Loire. Un chiffre énorme dévoilé par Santé publique France. On est la quatrième région la plus touchée par la surmortalité due aux fortes chaleurs, derrière la Bretagne, les Pays de la Loire et les Hauts-de-France. Dans l'actualité nationale, Emmanuel Macron, le chef de l'État, convie les chefs de parti demain pour évoquer la dégradation rapide de la situation internationale et ses conséquences en France sur la sécurité et l'énergie. Cette réunion autour du chef de l'État et en présence du Premier ministre aura lieu à 10h30 demain au Palais de l'Élysée, avec également des responsables militaires et du renseignement. Le ministre de l'Éducation dévoile aujourd'hui la nouvelle grille d'évaluation pour le brevet et le bac. Les correcteurs s'appuieront dessus pour mettre leurs notes lors des épreuves en fin d'année. Dans le Figaro, ce matin, on apprend que les élèves qui ont une mauvaise expression perdront automatiquement 2 points, quelle que soit la matière orale ou écrite. La quatrième journée de LBE hier soir pour les handballeuses de Chambray. Elles ont été battues à Dijon 26 à 25. Le prochain match pour le CTHB en Coupe d'Europe avec un déplacement en Croatie.
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0: tous et bienvenue. On est super content de vous retrouver pour terminer cette journée de jeudi jusqu'à 19h. On vous accompagne. Je m'appelle Guillaume. Il y a Émilie qui est avec moi dans l'émission. Bonjour Émilie.
1: Bonjour tout le monde, oui, je suis avec toi et avec...
0: Jérôme, bien sûr.
2: Mais oui,
0: où est-ce qu'il en reste, le pauvre?
2: Oui, hein, Chico et les gypsies, bien sûr.
0: Ah ouais, bah, bientôt, il n'y aura plus que les gypsies, malheureusement. Hein.
2: Oui,
0: les Chico, hop là, gone, terminé, hop là.
2: Ça fatigue.
0: Non, mais commence à te renseigner. Moi, j'ai vu plein de gens sur les réseaux sociaux qui n'ont plus de dents et qui ont des dentiers, ça leur va très bien.
2: Bah oui,
0: je me dis...
1: Tu peux encore faire les facettes? Peut-être.
0: Mais non, parce que les dents tiennent plus, Émilie.
2: Bah oui, les facettes, c'est que tu le colles sur les dents. Si j'ai plus de dents, ils vont pas le coller
1: mais
2: dans le vide.
1: Mais t'as pas plus de dents, c'est pas toutes les dents encore quand même.
0: D'ici une semaine ou deux, ce sera réglé, Émilie. Enfin, c'est juste
1: qu'il
0: va
1: pas. C'est vrai, parce que ton truc, là, comment ça s'appelle, ta maladie là, des dents, ça se propage aux autres dents.
2: Ah non, mais moi, c'est toute la bouche.
1: Ah, c'est toute la bouche. Moi, je crois que c'est genre les molaires du fond, tu vois.
0: All the mousse.
2: All the boca.
0: Oui, d'accord.
1: Ah,
0: mais parce que mettre des facettes sur ses dents à lui, c'est coller du carrelage sur du papier peint, ça n'a aucun sens, Émilie. Enfin, vraiment,
2: du polystyrène.
0: Ça va tomber, enfin, c'est évident.
1: Ah, ça me parle, le carrelage et le papier peint.
0: Je sais qu'il faut.
1: C'est bien imagé, merci Guillaume.
0: Employer des termes que tu maîtrises, t'es dans les travaux en ce moment. Donc. Allez, à suivre la boîte à blabla, des petits sujets évoqués vite, hein, sans trop traîner, c'est toujours rigolo. Et puis avant ça, il y a paquet de Farouko sur Fréquence 3. Tiens,

0: On se régale cet après-midi sur Fréquence 3 avec Michael Jackson et Paul McCartney. C'était Say, Say, Say. La boîte à blabla, c'est très simple, on pioche des petits sujets au hasard sur un peu tout, hein, des sujets de la vie, puis on donne vite fait notre avis. Mais attention, dès qu'on entend ça, il faut passer au sujet suivant. Alors, je vais piocher le premier, la pire gaffe que vous avez faite au travail.
1: Oh, moi, c'est trop long à expliquer. Pardon, on pouvait se parler par une messagerie du boulot, là, et je voulais parler à ma collègue en parlant de notre chef, et j'ai envoyé au chef, et j'ai dit de la merde sur le chef. Voilà.
0: Bah, moi, c'est quand on avait, comment il s'appelait, Louis Delors, qu'on nous avait bassiné en nous disant ouais, le mec il est infâme et il est pas très sympathique, etc. Et il est en studio avec nous, et en fait je parle dans vos oreilles en disant bah, finalement il est super sympa Louis Delors. Il y avait son manager qui écoutait. Voilà, c'était ce bon. Jérôme, il y en a une pour toi?
2: Non, moi je suis un enfant.
0: Quoi de la mode de la pistache de partout là en ce moment? Parce que je veux dire, le chocolat de Dubaï, la pâte à tartiner pistache,
1: j'adore. Partout. J'adore la pistache.
0: J'aime la pistache, mais on frôle l'overdose là quand même. Enfin,
2: Je mange.
0: Dans quelle situation vous parlez tout seul?
2: Tout le temps.
0: C'est vrai?
1: Tout le temps.
0: Moi, quand je fais une bêtise, je fais, mais voyons, Guillaume, là, qu'est-ce que t'es bête? Comme ça, je me parle. C'est pas si jamais. C'est rarement gentil, hein, je sais pas vous.
2: Il y a des décomptes, il y a tout. T'es un petit caca boudin. Allez, vas-y.
0: Le jus de pamplemousse, doit-il continuer d'exister?
2: Non, c'est bon.
0: Allez, on enchaîne. Pour ou contre les bobs?
2: Contre.
1: Pour?
0: Hein?
1: Pour.
0: Mais pourquoi pour?
1: Mais pour.
0: Donne-moi un bon argument.
1: Pas pour vous, mais parce qu'il y en a qui le portent très très bien. Hein.
0: Mais qui?
1: Pour être un peu stylé.
0: Même Pokora.
1: Ouais, même Pokora, tu lui mets.
0: Le plus gros fou rire au pire moment possible.
2: Un enterrement.
1: Un enterrement.
2: Mon papy en plus. Ma mère m'avait dit la phrase la pire, rigole pas. Je suis rentré dans la salle avec ça en tête, moi.
0: C'est le pire qui puisse arriver. Les séries françaises sont-elles vraiment moins bonnes que les séries étrangères?
2: Oui. J'ai regardé GIGN sur Netflix, tout le monde m'en a parlé, c'est nul.
1: C'est génial.
0: Si tu compares Louis la Brocante avec New York Section Criminelle, bon, enfin, il y a un problème de rythme déjà. Pas, donc, Allez, dans un instant, il y aura le journal des bonnes nouvelles là, sur Fréquence 3 et d'abord Another avec Talk to You.

0: Fréquence 3 et Roy Orbison en collector avec Pretty Woman. Le journal des bonnes nouvelles, Jérôme.
1: Et on part en Italie avec cette histoire folle qui s'est passée il y a quelques jours. Un sans-abri, en fait, il a trouvé une mallette dans la rue.
0: Oui.
1: Une mallette qui contenait 4390 euros en liquide.
2: Ah.
1: Et vous savez ce qu'il a fait ?
0: Il l'a ramené à la police.
1: Pas du tout, il a distribué l'argent aux passants qui se trouvaient pas loin de lui. Comme ça, il a pris la mallette, il a tout distribué.
0: C'est génial.
1: Et quand la police est arrivée, parce qu'on n'a pas le droit, parce que c'est une mallette trouvée, il n'y avait plus rien.
0: Ah, oups.
1: Quasi plus rien.
2: Il l'a même pas gardé pour lui.
0: Non, mais c'est marrant quand même de se dire je vais le distribuer à tout le monde. Bah, voilà.
2: Bah,
0: j'ai envie de le féliciter quand même.
2: Oui.
0: Les trois signes top demain, qui va passer une meilleure journée. On veut tout savoir, Émilie.
3: Demain, on aura les cancers, les balances et les sagittaires. Pour les cancers, vous serez de bons conseils et en plus, vous serez écoutés. Pour les balances, c'est une excellente journée pour les rencontres et l'amour, donc profitez-en pleinement. Et enfin, les sagittaires, votre joie de vivre et votre entrain seront contagieux.
0: Vous retrouvez votre horoscope complet demain matin avec Jérém dans le gros réveil sur Fréquence 3. Le jeu arrive et voici Pink Panther et Zara Larsson avec Stateside sur Fréquence 3.
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0: Le principe du presque ça, si vous ne le connaissez pas, c'est très simple. On a un petit peu pris un titre de chanson, une émission, un film détourné avec des synonymes ou des jeux de mots. L'exemple parfait pour vous résumer la situation de ce qui va se passer. Si je vous dis on cherche un film, Le Petit Rose, la réponse est...
1: Le Grand Bleu toujours.
0: Ouais, voilà. Ouais. Non, mais je préfère faire le même exemple parce que je vous sais des fois en difficulté, notamment Émilie sur ce jeu qu'elle n'aime pas.
2: Moi, ce jeu, je suis nulle. Vas-y, bon,
1: tu vas gagner aujourd'hui, Émilie.
0: Ce n'est pas chacun son tour, c'est au plus rapide et on donne bien son prénom. Avant.
2: Oui.
0: On y va. Un film, Le Solo Taureau.
1: Le Solo Taureau.
2: Moi, je suis tellement nul.
1: La Grande Vache.
0: Non.
1: Le Solo Taureau. Oh, c'est marrant, ouais. Ça.
2: Attends, si c'est pas solo, c'est le duo.
0: Non, plus encore.
2: Le triple.
0: Non. Pensez au Trigastro pour la fin, peut-être. Ça va vous aider.
1: Ah. Attends.
2: Non, mais tu sais, il faut rentrer quand même dans la tête de Géraud.
0: Oui, oui.
2: Et c'est pas évident.
3: C'est quoi avant les taureaux?
1: J'en sais rien, moi aussi, avec le.
2: Avant les taureaux.
1: La famille Bélier.
2: Ah, la famille
1: Bonne
2: Bélier.
1: Bonne réponse de Guillaume, un point.
2: Il n'a pas dit son prénom avant, je suis désolée.
0: Si, si. Oui, mais toi non plus, je l'ai dit donc.
1: Voilà. Allez.
2: Solo taureau, waouh.
1: En fait, c'est taureau qui nous a mis dedans parce qu'on cherchait un autre animal, nous.
0: Ok, on y va pour une série. Attention, alors celui-là, il est capillotracté. La baguette.
1: La baguette. La baguette.
2: La baguette.
1: Attends, il est tiré par les cheveux, il a dit. Attendez, réfléchissez tous. La baguette.
2: Ah, je sais, Émilie.
1: Oui.
2: Le boulanger.
0: Non.
2: Oh, ça aurait pu, hein.
0: Il fabrique quoi, le boulanger?
1: Bah, du pain.
2: Bah, des baguettes.
0: Il fabrique.
1: Le pain.
2: Des miches. Des miches.
0: Donc, il fabrique le pain, donc. Une série avec Omar Sy.
2: Oh. Hein?
0: Une série avec Omar Sy sur Netflix.
1: Lupin.
0: Mais oui.
1: Il fabrique Lupin. Ouais, alors c'est pas capillotracté là, c'est complètement on t'a scalpé direct. Hein. Enfin,
0: 2-0, allez, on y va pour la troisième. Un film, aujourd'hui tout s'arrête.
1: Guillaume.
0: Oui, Émilie. Demain tout commence. Demain tout commence, bonne réponse de Guillaume qui gagne le jeu. Bravo, félicitations, 3-0.
1: Alors Jérôme, t'avais fait une bonne constatation en disant qu'Émilie est nulle à ce jeu au début, voilà. J'ai souhaité
2: attends,
1: qu'elle gagne, non, rien du tout.
2: Mais il faut quand même rentrer dans la tête de Jérôme, ils sont plusieurs dans sa tête, donc c'est très compliqué. Lupin, c'était très compliqué. Baguette, Lupin, c'était compliqué quand même.
0: Oui, mais maintenant que tu l'as, tu te dis, ouais, ça pouvait marcher.
2: Non. Alors que le boulanger, là, la femme du boulanger, ou je ne sais quoi, ça marchait beaucoup mieux.
1: Oui, mais Lupin, c'est rigolo.
0: Ouais, c'est la baguette,
2: ouais, mais bon.
0: C'est Lupin.
1: Moi, j'ai bien aimé quand même. Il y aura le Star Flash et le numéro 1 Fréquence 3 dans quelques instants, mais d'abord, Top Loader sur Fréquence 3 avec Dem.

0: Just Benny Smile sur Fréquence 3, c'était Jerk It Out. Le Star Flash maintenant, l'actu People et Média. On fait le point complet avec Émilie. On parle de qui, de quoi aujourd'hui?
1: Écoute, j'ai que des infos télé pour vous aujourd'hui. D'abord sur M6 avec la nouvelle saison de La France a un incroyable talent qui revient, hein, ça y est, pour une 21e saison. Le jury ne change pas, Karine Le Marchand sera là elle aussi. Et ça revient le mercredi 7 octobre prochain à 21h10.
0: J'aime bien cette émission, mais c'est comme The Voice en fait. Je vais regarder les premiers trucs et après terminer. C'est fou, hein. Je vais jamais jusqu'au bout. La deuxième info, Émilie.
1: Justement, tiens, sur TF1 maintenant, on connaît la date de diffusion de la finale de The Voice Kids. Ça sera le samedi 3 octobre prochain. Ce qui confirme aussi que la chaîne va directement enchaîner avec le retour de la Star Academy le samedi suivant, c'est-à-dire le 10.
0: Ok, et la dernière info?
1: Alors, c'est une petite nouveauté, en tout cas moi je ne connaissais pas, une nouveauté qui arrive sur Sister et Gulli, et franchement je trouve ça plutôt génial, écoutez bien. À partir du 26 septembre, les deux chaînes lancent Signe avec moi, c'est une série inédite pour découvrir et apprendre la langue des signes françaises.
0: Ah, c'est bien.
1: C'est pas génial ça?
0: Ouais,
1: voilà,
0: bien.
1: Moi je trouve ça super top, ça sera le samedi et le dimanche à 8h50 sur Sister et le samedi à 8h sur Gulli. Je trouve ça très bien pour apprendre en famille.
0: Ouais, c'est vrai, merci beaucoup Émilie. Le numéro 1 Fréquence 3 nous ramène en 1993 avec Bryan Adams, Rod Stewart et Sting pour All For Love. C'est un titre qui à l'origine devait être interprété par Bryan Adams tout seul, sauf que son producteur lui a dit « Mais attends, non !» puisque c'était la bande originale du film Les Trois Mousquetaires, donc il a dit « Il faudrait que vous soyez trois, ce serait marrant quand même pour le titre. » Et du coup, ils ont appelé des mecs vaguement connus comme Rod Stewart et Sting pour se rajouter au titre, et ça fait un carton All For Love. On remonte en 93 pour le numéro 1 Fréquence 3.

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1: Jeudi fin de journée, vous êtes sur Fréquence 3, bienvenue.
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1: Et on poursuit l'after avec le petit truc en plus d'Emilie. Il y aura Patrice juste avant et Paris Paloma avec Miyazaki sur Fréquence 3, 18h.
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3: Alternance de nuages et d'éclaircies demain matin en Touraine et dans le Loir-et-Cher. Les températures seront comprises entre 14 et 15 degrés demain après-midi, toujours un temps ensoleillé, et 21 degrés pour les maximales. Quasiment 700 morts liés à la canicule cet été en Centre-Val de Loire. Un chiffre énorme dévoilé par Santé publique France. On est la quatrième région la plus touchée par la surmortalité due aux fortes chaleurs, derrière la Bretagne, les Pays de la Loire et les Hauts-de-France. Dans l'actualité nationale, Emmanuel Macron, le chef de l'État, convie les chefs de parti demain pour évoquer la dégradation rapide de la situation internationale et ses conséquences en France sur la sécurité et l'énergie. Cette réunion autour du chef de l'État et en présence du Premier ministre aura lieu à 10h30 demain au Palais de l'Élysée, avec également des responsables militaires et du renseignement. Le ministre de l'Éducation dévoile aujourd'hui la nouvelle grille d'évaluation pour le brevet et le bac. Les correcteurs s'appuieront dessus pour mettre leurs notes lors des épreuves en fin d'année. Dans le Figaro, ce matin, on apprend que les élèves qui ont une mauvaise expression perdront automatiquement 2 points, quelle que soit la matière orale ou écrite. La quatrième journée de LBE hier soir pour les handballeuses de Chambray. Elles ont été battues à Dijon 26 à 25. Le prochain match pour le CTHB en Coupe d'Europe avec un déplacement en Croatie.
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0: 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Bon début de soirée à vous sur Fréquence 3 avec Soulstorm de Patrice.
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0: Le petit truc en plus d'Emilie, c'est la petite astuce qui facilite la vie de tous les jours. On parle de quoi, Emilie, aujourd'hui ?
2: D'une astuce pour enlever une tache de stylo sur du jean. Je précise, c'est sur du jean. D'accord,
3: du
2: les garçons ?
3: Du Billy.
2: Du Billy Jean, bien sûr. En fait, vous allez simplement prendre de la laque pour cheveux. Guillaume, tu dois en avoir.
0: C'est vrai, j'arrête pas de me remettre mes mèches sans arrêt, moi.
2: Donc, un petit spray de laque pour cheveux, vous vaporisez sur la tache et ensuite vous frottez avec une microfibre et la tache devrait s'enlever.
0: Mais je crois que la laque pour cheveux, ça marche pour plein de trucs.
2: Ça marche pour plein de trucs.
0: De la vie pratique, mais voilà, effectivement, il faut être équipé de cheveux pour avoir de la laque pour s'appeler Francis aussi. Francis
2: Lalaque.
0: Oh non, Déconemara. Gondin. Bon, allez, ça suffit. Il y aura sur 100 français dans un instant sur Fréquence 3. Et puis avant ça, David est avec iPatton pour You and I, Me and Me.

0: Fréquence 3, la radio locale avec Lenny Kravitz, I Belong to You. C'est l'heure de jouer sur 100 français, on va apprendre des choses sur nous. Écoutez bien cette statistique, 17% des Français n'en possèdent pas et ça a un lien avec la journée mondiale du jour.
1: Encore la journée mondiale du jour déjà.
0: Je peux pas vous le dire.
1: Ah oui, un doudou?
0: Non. 17, c'est pas beaucoup, hein.
2: Il ne possède pas.
0: Je vous laisse réfléchir un
2: voiture.
0: Ah, oh, bien joué, mais qu'est-ce qu'elle est forte, c'est incroyable ça. Mais c'est fou,
2: vrai.
0: Ça. Mais oui. 17% des Français ne possèdent pas de voiture et aujourd'hui, c'est la journée mondiale sans voiture où on vous invite à laisser la voiture à la maison. Mais comme on vous le dit un peu tard, bah, tant pis, ce sera pour une autre fois. Hein. Excusez-nous, mais on n'a pas vu ça avant. Alors à Paris, par exemple, dans Paris Intramuros, 66% des gens n'ont pas de voiture.
2: Ah oui, mais parce qu'à Paris, c'est une horreur de conduire. Enfin, c'est bouché partout et puis t'as des transports en commun. Enfin, c'est bien plus pratique, quoi.
1: Et une journée sans taxe sur l'essence, non, il n'y a pas.
0: Bah ça, à mon avis, t'es pas prêt dans
1: profiter. Une journée, on n'a pas demandé à moi.
0: Là, on est à 2,20€ et quelques le litre, hein, et on est encore bas par rapport à ce qui nous arrive, a priori. Donc, faites le plein. Non, mais c'est compliqué là.
1: C'est maintenant le journal des bonnes nouvelles?
0: Non, ce sera un peu plus tard. Non, mais c'est vrai que c'est compliqué en ce moment, et voilà, bon courage à toutes celles et ceux qui vont. Alors après, il y a des gens qui vont dire oui, mais moi j'ai une voiture électrique.
1: Ça arrive aussi pour vous.
0: À mon avis, ils vont trouver une solution, effectivement. Bref, dans un instant, le journal des bonnes nouvelles sur Fréquence 3. Et

0: Le collecteur fréquence 3 avec ABC pour de Lucas Flav. Le journal des bonnes nouvelles, Jérôme.
1: Une bonne idée avec à Laval, un club de foot qui transforme ses anciens maillots en blouses pour les enfants hospitalisés. C'est une initiative qui a été menée avec l'association Les Petits Doudous, La Belle Ouvrage et le centre hospitalier de Laval pour permettre aux jeunes patients de porter les couleurs du stade lavallois pendant leur séjour et leur faire penser un petit peu autre chose que ces blouses tristes.
0: C'est bien, non, l'idée est bonne, franchement. Moi, c'est très bien. Le bon plan Fréquence 3, vous le savez, c'est Clap 41 qui propose des séances de cinéma gratuites et tout public dans des communes du Loir-et-Cher qui ne sont pas équipées d'un cinéma. Et là, en l'occurrence, notez-le bien, le 22 septembre à 20h à la salle Le Réveil de Mareuil-sur-Cher, on vous proposera le film Monsieur Aznavour sur la vie de Charles Aznavour. Franchement, c'est un bon film.
2: J'aimerais bien le voir.
0: Non, ben voilà, tu sais où te rendre, 22 septembre 20h à la salle Le Réveil de Mareuil-sur-Cher. Paf, t'iras voir monsieur. Et puis en plus, c'est gratuit, donc ça, c'est quand même bien. Non, il y a très peu de blême comme ça dans le film. Ah bon? Oui, monsieur, Charles Aznavour était très peu rappé R&B. Quoi, oui? Voilà. Est-ce que tu fais Charles Aznavour ou un AVC? Précise-nous juste qu'on sache qu'on doit faire.
1: Je ne sais pas trop, en fait.
0: Non, parce que ça nous rassure quand même. Dans quelques minutes, il y aura le chiffre du jour. Si vous aimez manger à plusieurs, eh ben, sachez que c'est bon pour la santé. Et on va vous expliquer pourquoi. Et sur Fréquence 3, Teddy Swims avec Mr. No It All.
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0: Jérémy Frérot sur Fréquence 3, c'était Frérot. Voici le chiffre du jour. C'est plus de 1, notre chiffre du jour. Aujourd'hui, on va parler d'une étude sur les repas qu'on prend, notamment le midi, quand on bosse, etc. Parce qu'il y a plusieurs types de personnes. Il y a les gens qui n'aiment pas manger avec du monde, qui vont prendre leur tube et aller dans leur voiture pour manger tout seul, parce que le monde est nul. Voilà. Ou alors, vous allez peut-être manger à la cantine avec les collègues par-ci, par-là, ou même partir avec les collègues dans une boulangerie, un petit resto, etc. Écoutez bien ce que dit une nouvelle étude. Manger en groupe rend plus heureux. Alors, ils expliquent pourquoi. En gros, quand tu manges en groupe, ça libère de l'endorphine, de l'ocytocine, ça réduit ton stress. Et le fait d'avoir ce petit rituel de se dire « Oh, tiens, on va les manger tous ensemble à tel endroit », eh ben en gros, ça apaise ton cerveau et tu te sens bien. Voilà. Donc, manger en groupe rend plus heureux, c'est ce qu'il faut retenir.
1: Ça dépend avec qui tu manges.
2: Ouais, ça dépend qui paye la facture aussi.
3: Voilà. Manger avec Guillaume, c'est « Mange pas la bouche ouverte, mange pas dans mes oreilles, t'as mangé du gravier », non, ça rend pas du tout heureux.
0: Faut pas manger dans les oreilles, c'est juste ça. Alors, il y a un bémol quand même, parce qu'une autre étude nous apprend que manger en groupe, on mange plus. Donc du coup,
3: dire, parce que on prend une petite entrée, un petit dessert.
0: Et du coup, tu as tendance à manger plus. Donc faut choisir entre sociabiliser ou garder sa ligne. Vous de voir maintenant, mais il va falloir faire des choix. Dans quelques instants, l'éphéméride de demain sur Fréquence 3 et juste avant, Bérénice avec I'd Rather Sleep Alone sur Fréquence 3.

0: 8 septembre, on fêtera les Nadège et les Ariane. Un événement qui a marqué quand même cette journée du 18 septembre en 2002 avec Free qui présente la première Freebox. Et à l'époque, je ne sais pas si vous vous souvenez, c'était révolutionnaire quoi, la Freebox. On arrivait avec de l'internet haut débit à un prix accessible par rapport à ce qui se proposait avant.
1: Cher.
0: C'était galère, hein, parce qu'avant, on avait les CD dans les paquets de Kellogg's pour avoir du One Adult. Donc, Free, c'était quelque chose quand même. Bon, One Adult, monsieur le neuf. Et moi, j'ai une adresse club internet, alors faites pas les marioles. Les anniversaires, on a Dominique Chapat, 78 ans, qui quittait des bagnoles de dingue partout dans le monde. Là, et on est jaloux.
1: Oh, alors, lui, il a un taf.
0: On est jaloux de sa vie, globalement.
1: Oh,
2: il a été remplacé, j'ai regardé, je crois qu'il y a une ou deux semaines, le Turbo, c'est ça. Et en fait, il est plus tout seul. Lui, on le voit, genre, je dirais une bêtise, mais sur une demi-heure d'émission, on le voit 10 minutes.
0: Ah, ils sont en train de passer le relais, en fait. Ils sont en train de passer le relais. Lance Armstrong à 55 ans. Jada Pinkett Smith. Oh là, j'ai dur à dire ça. Jada Pinkett Smith à 55 ans. C'est la chérie ou l'ex. Je sais plus trop où ils en sont.
1: On sait pas trop. Je crois qu'ils sont séparés, mais pas divorcés. Okay. On sait pas trop.
0: De Will Smith, donc. Ronaldo, le footballeur, à 50 ans. Bon anniversaire à Camille Combal, qui en a 45. 40 ans pour Renaud Lavillenie. Et bon anniversaire aujourd'hui à Alex Warren. Il a 26 ans, Alex Warren, on lui souhaite un bon anniversaire, tout simplement. Et puis bon anniversaire à vous pour demain, hein, si vous êtes né le 18 septembre. On va se retrouver demain entre 17h et 19h pour l'after sur Fréquence 3 avec toute l'équipe. À demain, Emilie, à demain, Jérôme.
1: Bisous. Oui, belle soirée.
0: Fréquence 3 Collector dans quelques instants. Et d'abord, je me dis que toi aussi, c'est Boulevard Désert. Gros bisous et à demain sur Fréquence 3.

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1: Et bienvenue, c'est Fréquence 3 Connecteur là.
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1: Et c'est Joachim pour vous accompagner jusqu'à 21h. Et on commence Fréquence 3 Connecteur avec Gary Halliwell.
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1: Ou encore Magic System, un gros classique avec Magic in the Air dans Fréquence 3 Collector. Bienvenue tout le monde.

Avril Lavigne, Don't Tell Me sur Fréquence 3. J'espère que vous allez bien et on continue les collecteurs Fréquence 3 avec Victoria Beckham, Mélanie Kiolosm, Mélanie Brown, Gary Halliwell et Emma Bunton, plus connue sous le nom des Spice Girls, qui est un groupe de pop anglais formé en 1994 à Londres, qu'on écoute maintenant avec leur titre Spice Up Your Life. Et Superbus arrive avec Addiction dans Fréquence 3 collecteurs. On est ensemble jusqu'à 21h sur Fréquence 3. Bienvenue.

Super Bus avec Addiction dans Fréquence 3 Collector. Hommage musical, il y a des artistes dont la musique ne vieillit pas et DJ Mehdi en fait clairement partie. Il y a 15 ans, le 13 septembre 2011, il nous quittait tragiquement à seulement 34 ans. Du rap avec Ideal G et la Mafia jusqu'à la musique électronique avec Headbanger, DJ Mehdi a toujours fait tomber les barrières entre les styles. On pense notamment à Signaken, devenu un morceau culte. Et mardi, une autre grande figure de la musique française nous a quittés, Catherine Ringer, emblématique des Rita Mitsuko, est décédée à 68 ans. Deux artistes, deux univers, mais une même chose, des musiques qui continuent de vivre. On leur rend hommage maintenant sur Fréquence 3. Et on continue Fréquence 3 Collector avec Infernal, et juste avant, c'est This Is How We Party.

Tiens, aujourd'hui, c'est la journée mondiale sans voiture. Bah tiens, peut-être Anaïs, elle a trouvé la solution pour vous. C'est peut-être d'avoir une engine pour pas prendre sa voiture. On l'écoute maintenant dans Fréquence 3 Collector.

Ah, ça fait plaisir ça. 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Fréquence 3 Gold avec le meilleur son des années 80 et 90 sans interruption et sans pub. En attendant, il nous reste un petit quart d'heure là de classique avec Mayomax et Aliyah dans Fréquence 3 Collector. On est parti là, c'est parti.

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5: Tiens, Shakira et Maluma sont de retour ensemble. Et ouais, près de 10 ans après Chantare, les deux stars colombiennes annoncent un nouveau morceau Agua qui sortira demain. Bah Shakira, elle est là.
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5: Et Ed Sheeran juste derrière.

Francis Onmine sur Fréquence 3. Et tiens, bande dessinée Astérix bat un record. Ouais, une couverture originale de Astérix. J'ai du mal avec les X, laissez-moi. Chez les Bretons a été vendu à 1,475 millions d'euros aux enchères ce dimanche. Un record mondial pour les œuvres de René Goscinny et Albert Uderzo, alors que cette couverture était estimée entre 150 000 et 200 000. Et bien, ça fait beaucoup plus. Hein. Nous, en tout cas, ici, on ne parle pas d'argent, mais on parle de rafales de tubes avec Torse et White Town juste derrière sur Fréquence 3.

Pedro et Capo, Farruko, Calma, ça donne envie de chuchoter cette chanson à la fin. Carnet Rose, tiens, Lady Gaga est devenue maman pour la première fois. Ouais, ouais, à 40 ans, la chanteuse et son fiancé Michael Polanski ont accueilli leur premier enfant, une information confirmée par plusieurs médias américains. Pour l'instant, le couple n'a dévoilé ni le prénom, ni le sexe, ni la date de naissance du bébé. Une nouvelle page commence donc pour la star de Bad Romance, cette fois dans le rôle de maman. Et on continue la rafale de tubes sur Fréquence 3 avec Happy Children.

petit hommage. Malheureusement, tout n'est toujours pas tout rose. Le monde de l'art perd aujourd'hui l'une de ses figures les plus colorées, Yayoi Kusama, l'artiste japonaise connue pour ses poids, ses miroirs et ses installations complètement déjantées, est décédée à l'âge de 97 ans. De Tokyo à New York, elle aura marqué des générations avec son univers unique et ses œuvres qui donnent vraiment l'impression de rentrer dans un autre monde. Salut l'artiste et merci pour toutes ces étoiles plein les yeux. Bah, j'ai même pas fait exprès, tiens, de vous caler In The End de Linkin Park maintenant et December 10 sur Fréquence 3. Non, on n'est pas dans

Roudoudou sur Fréquence 3. Et tiens, un petit info insolite là. Et là, je crois que j'ai trouvé la pire excuse de l'année pour un contrôle routier. Ouais, en Espagne, un conducteur contrôlé avec une alcoolémie 4 fois supérieure à la limite autorisée a expliqué aux policiers que c'était à cause de son gazpacho. Ouais, selon lui, le vinaigre présent dans la soupe froide aurait complètement faussé l'éthylotest. Bon, visiblement, les policiers ont moyennement cru à cette histoire de tomates fermentées. Les excuses sont faites pour s'en servir, mais elles ont quand même leurs limites. Promis, moi je prends pas l'antenne après avoir bu du gazpacho. En attendant, la rafale de tube revient sur Fréquence 3 avec Adécation, Été avec toi et Mo Black juste derrière. Moi je reviens demain.

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